Bonjour à tous. Elle ne changera pas d'avis. Marine Le Pen sera bien candidate à la présidentielle de 2027. Elle l'a annoncé ce mardi soir aux 20h de TF1, quelques heures seulement après sa condamnation dans l'affaire des assistants parlementaires d'eurodéputés. La chef de file des députés RN écope d'un an de prison sous bracelet électronique. Marine Le Pen, qui a également annoncé se pourvoir en cassation à l'issue de son procès, elle promet un ticket gagnant avec Jordan Bardella qui sera propulsé à Matignon en cas de victoire de Marine Le Pen. C'est la quatrième fois qu'elle se présente comme candidate à la présidence de la France. Une décision qui passe mal auprès de la classe politique. Édouard Philippe exige que Marine Le Pen explique son choix aux Français. De son côté, Marine Tondelier, chef de file des écologistes, estime qu'elle a bénéficié d'une grande mansuétude. La cour d'appel de Toulouse veut agir rapidement après les révélations de Cédric Jubilard lundi, qui a reconnu dans une lettre avoir donné la mort à son épouse Delphine. Un document qui n'a pas encore été transmis à la justice. Cédric Jubilard devrait de nouveau faire face à la justice lors de son second procès à Toulouse à partir du 21 septembre. Dans l'actualité également, les États-Unis révoquent la levée des sanctions sur le pétrole iranien. Le gouvernement américain dénonce des actions inacceptables de Téhéran dans le détroit d'Ormuz après plusieurs attaques de navires. Washington avait pourtant suspendu son embargo sur le pétrole iranien jusqu'au 21 août. Retour en France avec cet incendie dans les Pyrénées-Orientales. Plus de 800 pompiers restent mobilisés pour maîtriser le feu qui a parcouru près de 5 000 hectares depuis 4 jours. La préfecture prévient que la reprise du vent et les températures élevées devraient permettre au feu de reprendre en intensité. Et c'est dans ce contexte que 7 départements sont placés en vigilance orange au feu de forêt ce mercredi. Une alerte qui s'étend des Pyrénées-Orientales jusqu'à la Drôme. Météo France place également 6 nouveaux départements en vigilance orange canicule, dont les Bouches-du-Rhône, le Jura ou encore l'Eure. Voilà pour l'essentiel de l'actualité. C'est la fin de cette édition. Très bonne journée à tous.

Bonjour à tous. C'est dans un contexte inédit que Marine Le Pen annonce sa candidature à la présidentielle. La chef de file des députés RN l'a annoncé aux 20h de TF1 ce mardi soir, après sa condamnation dans l'affaire des assistants parlementaires d'eurodéputés du Front National. La députée RN s'est vue infliger une peine de 45 mois d'inéligibilité, dont 30 avec sursis. Une peine qu'elle a déjà effectuée et qui ne l'empêche donc pas de démarrer sa campagne présidentielle. Une annonce de campagne alors qu'elle avait annoncé il y a quelques jours sa volonté de ne pas rentrer dans la course à l'Élysée avec un bracelet électronique. La présidente des députés RN explique qu'elle va se pourvoir en cassation après sa condamnation ce mardi. Dans l'actualité également, les États-Unis ont lancé cette nuit une série de frappes puissantes contre l'Iran après l'attaque de navires américains dans le détroit d'Ormuz. 3 d'entre eux ont été frappés dans les dernières 24 heures. Une décision qui intervient après celle actée par Donald Trump. Le président américain annonçait ce mardi la révocation de la levée des sanctions sur le pétrole iranien. La chaleur est de retour en France. 67 départements sont en vigilance orange canicule dès aujourd'hui. Une alerte qui concerne 2/3 du territoire, à l'exception de l'Est et des Hauts-de-France. Météo France place également 7 départements en vigilance rouge pour les feux de forêt ce mercredi, entre les Pyrénées-Orientales et la Drôme. La canicule qui fait également des dégâts chez les animaux. Plus de 9000 tonnes d'animaux morts ont été prises en charge par l'État, d'après Annie Genevard. La ministre de l'Agriculture estime que la situation sanitaire est restée sous contrôle pendant la première vague de chaleur il y a 10 jours. Les besoins en équarrissage pourraient augmenter dans les prochaines semaines lors des futures vagues de chaleur. Et puis Novak Djokovic continue de croire un 25e titre du Grand Chelem après sa victoire en 5-7 face à Félix Auger-Aliassime en quart de finale du tournoi londonien. Il retrouvera le numéro 1 mondial Yannick Sinner en demi-finale. Voilà pour l'essentiel de l'actualité. C'est la fin de cette édition. Très bon début de journée à tous.

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0: Merci d'écouter Radio Mélodie en ce mercredi 8 juillet. Il est 5h, c'est le moment de s'informer avec Margot Benabas. Bonjour.
1: Bonjour Quentin, bonjour à tous. Dans l'académie de Nancy-Metz, le taux de réussite au bac est de 86,4% avant le rattrapage. Les résultats sont tombés hier parmi les 22 361 candidats de l'académie qui ont participé à la session de juin 2026. 19 323 ont obtenu le baccalauréat au premier groupe d'épreuves. Il s'agit d'une baisse de 0,7% par rapport à l'an dernier. En Moselle, le taux de réussite est de 91,4% au bac général, 82,1% au bac technologique et 80,5% au bac professionnel. Le préjudice s'élève au moins à 4,5 millions d'euros après le cambriolage du musée Lalique de Vignonne-sur-Moder. D'après le procureur de la République de Saverne, trois individus se sont introduits dans le musée dimanche à 5h25 du matin. Ils ont cassé 6 vitrines à l'aide de marteaux et de masse et volé 27 bijoux. Le préjudice est estimé à au moins 4,5 millions d'euros. Si les alarmes ont fonctionné, c'est la femme de ménage qui a donné l'alerte environ une heure après les faits. L'enquête a été confiée à la section de recherche de Strasbourg. En Moselle et dans le Bas-Rhin, la vigilance est de mise face aux feux de forêt. La préfecture du Bas-Rhin a classé en risque élevé sévère l'ensemble du département pour les feux de forêt et de végétation. Par conséquent, les feux de cuisson, les feux de camp et les feux d'artifice sont interdits dans les bois et forêts. La Moselle et le Bas-Rhin sont en vigilance modérée sur la météo des forêts de Météo France ce mercredi. Conséquence directe du risque d'incendie, la municipalité de Petite-Rosselle reporte son feu d'artifice prévu le 13 juillet. Depuis le 25 juin, le préfet a activé le niveau de danger sévère pour les feux de forêt. Cette réglementation impose notamment que les feux d'artifice soient tirés à plus de 300 mètres des lisières des bois et des forêts. Pour ne prendre aucun risque, la municipalité a préféré reporter le feu d'artifice. Il sera finalement tiré au cours du mois d'octobre sur le site du musée à l'occasion de la célébration de son 20e anniversaire. Et puis vendredi, le traditionnel bal populaire français aura lieu dans les jardins du château de Sarrebruck. Pour célébrer l'amitié franco-allemande, à l'approche du 14 juillet, le consul général de France Jérôme Spinoza et la directrice de l'association régionale Caroline Leberga invitent tous les citoyens des deux côtés de la frontière à ce bal populaire. Les festivités débuteront à 18h. Il y aura l'orchestre Les Baladins à 19h30 et dans le ciel, trois parachutistes sauteront au-dessus de la ville avec les drapeaux français, allemands et européens. Spécialités culinaires et feux d'artifice sont aussi au programme. C'est la fin de ce flash. Très belle journée à tous.
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1: Bonjour tout le monde. Bélier, les échanges avec la famille sont facilités. Vous atteindrez de grandes satisfactions si vous ne restez pas dans votre bulle.
2: Taureau, bonne journée en perspective. Vous êtes plein de bonne volonté. Rien ne vous arrête dans votre course à l'amour.
3: Gémeaux, vous aurez l'énergie de fond pour mener à bien vos tâches. Il faudra malgré tout ralentir avant d'aller trop loin.
4: Cancer, vous canalisez les émotions car vous pensez que votre moitié pourrait mal interpréter certains de vos comportements, alors que pas du tout.
5: Lion, vous débordez de petites intentions pour votre entourage. Vous allez également à l'encontre de nouvelles personnes.
6: Vierge, après des jours à vous lamenter sur votre sort, vous prenez enfin les rênes de votre existence.
7: Balance, c'est la journée idéale pour résoudre une foule de petits détails qui encombrent votre route au quotidien.
8: Scorpion, la journée se place sous le signe de la coopération et de l'entente cordiale.
9: Sagittaire, votre imagination vous pousse vers un idéalisme, pas toujours compatible avec la dure réalité de chaque jour.
10: Capricorne, vous auriez bien besoin de vous donner du temps pour vous délasser pleinement avant que le stress ne gagne la partie.
11: Verseau, votre confiance en vous est plus stable, ce qui est idéal pour renforcer vos liens avec une personne de votre entourage.
12: Poisson, même si vous êtes ferme dans vos échanges, un peu de souplesse n'a jamais fait de mal à personne.
13: Je vous souhaite à tous une très belle journée.

0: Nous sommes aujourd'hui le mercredi 8 juillet. Bonne fête aujourd'hui au Thibaut. Le dicton du jour. À la Saint-Thibaut, sème tes raves, arrache tes os.
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1: Merci d'écouter Radio Mélodie. Nous sommes mercredi le 8 juillet, 5h30, on s'informe. Bonjour.
2: Bonjour à tous. Elle ne changera pas d'avis. Marine Le Pen sera bien candidate à la présidentielle de 2027. Elle l'a annoncé ce mardi soir aux 20h de TF1, quelques heures seulement après sa condamnation dans l'affaire des assistants parlementaires d'eurodéputés. La chef de file des députés RN écope d'un an de prison sous bracelet électronique. Marine Le Pen, qui a également annoncé ce pourvoir en cassation à l'issue de son procès, elle promet un ticket gagnant avec Jordan Bardella, qui sera propulsée à Matignon en cas de victoire de Marine Le Pen. C'est la quatrième fois qu'elle se présente comme candidate à la présidence de la France. Une décision qui passe mal auprès de la classe politique. Édouard Philippe exige que Marine Le Pen explique son choix aux Français. De son côté, Marine Tondelier, chef de file des écologistes, estime qu'elle a bénéficié d'une grande mansuétude. La cour d'appel de Toulouse veut agir rapidement après les révélations de Cédric Jubilard lundi, qui a reconnu dans une lettre avoir donné la mort à son épouse Delphine. Un document qui n'a pas encore été transmis à la justice. Cédric Jubilard devrait de nouveau faire face à la justice lors de son second procès à Toulouse à partir du 21 septembre. Dans l'actualité également, les États-Unis révoquent la levée des sanctions sur le pétrole iranien. Le gouvernement américain dénonce des actions inacceptables de Téhéran dans le détroit d'Ormuz après plusieurs attaques de navires. Washington avait pourtant suspendu son embargo sur le pétrole iranien jusqu'au 21 août. Retour en France avec cet incendie dans les Pyrénées-Orientales. Plus de 800 pompiers restent mobilisés pour maîtriser le feu qui a parcouru près de 5000 hectares depuis 4 jours. La préfecture prévient que la reprise du vent et les températures élevées devraient permettre au feu de reprendre en intensité. Et c'est dans ce contexte que 7 départements sont placés en vigilance orange au feu de forêt ce mercredi. Une alerte qui s'étend des Pyrénées-Orientales jusqu'à la Drôme. Météo France place également 6 nouveaux départements en vigilance orange canicule, dont les Bouches-du-Rhône, le Jura ou encore l'Eure. Voilà pour l'essentiel de l'actualité. C'est la fin de cette édition. Très bonne journée à tous.

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Gaëtan Roussel sur Radio Mélodie. Nous sommes aujourd'hui mercredi le 8 juillet, c'est aujourd'hui la National Video Game Day, la journée nationale du jeu vidéo. 8 juillet 2012, il y a 14 ans, Didier Deschamps était nommé sélectionneur de l'équipe de France. Le 8 juillet 2014, il y a 12 ans, à la radio, on pouvait écouter cette chanson. Le titre Chandelier de Sia, le titre atteint la première place du top 50 en ce 8 juillet 2014. C'est le plus gros succès de Sia en solo. Le clip cumule plus de 1,6 milliard de vues au 19 juin 2017. Nous fêtons quelques anniversaires aujourd'hui. Nous fêtons l'anniversaire de Claude François Junior. Il fête ses 58 ans, c'est le fils aîné du chanteur Claude François. Et nous fêtons l'anniversaire d'une certaine Mimi Mati.

0: 69 ans aujourd'hui pour Mimi Mati. Nous fêtons les 11 ans des Mignons.
1: Les belles comme la papaya.
0: Puisque c'était un 8 juillet 2015 que sortait le film d'animation Les Mignons. Nous aurions fêté aussi l'anniversaire aujourd'hui d'un certain Andrew Fletcher, cofondateur et membre du groupe Depeche Mode. Il aurait fêté ses 65 ans aujourd'hui.

0: Et si vous aussi vous fêtez votre anniversaire aujourd'hui, en ce mercredi 8 juillet, joyeux anniversaire à vous.
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0: Nous sommes mercredi le 8 juillet, il est 6h, on s'informe avec Margot Benabas, bonjour.
1: Bonjour Quentin, bonjour à tous. Dans l'académie de Nancy-Metz, le taux de réussite au bac est de 86,4% avant le rattrapage. Les résultats sont tombés hier parmi les 22 361 candidats de l'académie qui ont participé à la session de juin 2026. 19 323 ont obtenu le baccalauréat au premier groupe d'épreuves. Il s'agit d'une baisse de 0,7% par rapport à l'an dernier. En Moselle, le taux de réussite est de 91,4% au bac général, 82,1% au bac technologique et 80,5% au bac professionnel. Le préjudice s'élève au moins à 4,5 millions d'euros après le cambriolage du musée Lalique de Vignonne-sur-Moder. D'après le procureur de la République de Saverne, trois individus se sont introduits dans le musée dimanche à 5h25 du matin. Ils ont cassé 6 vitrines à l'aide de marteaux et de masse et volé 27 bijoux. Le préjudice est estimé à au moins 4,5 millions d'euros. Si les alarmes ont fonctionné, c'est la femme de ménage qui a donné l'alerte environ une heure après les faits. L'enquête a été confiée à la section de recherche de Strasbourg. En Moselle et dans le Bas-Rhin, la vigilance est de mise face aux feux de forêt. La préfecture du Bas-Rhin a classé en risque élevé sévère l'ensemble du département pour les feux de forêt et de végétation. Par conséquent, les feux de cuisson, les feux de camp et les feux d'artifice sont interdits dans les bois et forêts. La Moselle et le Bas-Rhin sont en vigilance modérée sur la météo des forêts de Météo France ce mercredi. Conséquence directe du risque d'incendie, la municipalité de Petite-Rosselle reporte son feu d'artifice prévu le 13 juillet. Depuis le 25 juin, le préfet a activé le niveau de danger sévère pour les feux de forêt. Cette réglementation impose notamment que les feux d'artifice soient tirés à plus de 300 mètres des lisières des bois et des forêts. Pour ne prendre aucun risque, la municipalité a préféré reporter le feu d'artifice. Il sera finalement tiré au cours du mois d'octobre sur le site du musée à l'occasion de la célébration de son 20e anniversaire. Et puis vendredi, le traditionnel bal populaire français aura lieu dans les jardins du château de Sarrebruck pour célébrer l'amitié franco-allemande à l'approche du 14 juillet. Le consul général de France, Jérôme Spinoza, et la directrice de l'association régionale, Caroline Leberga, invitent tous les citoyens des deux côtés de la frontière à ce bal populaire. Les festivités débuteront à 18h. Il y aura l'orchestre Les Baladins à 19h30 et dans le ciel, trois parachutistes sauteront au-dessus de la ville avec les drapeaux français, allemands et européens. Spécialités culinaires et feux d'artifice sont aussi au programme. C'est la fin de ce flash. Très belle journée à tous.
0: La météo pour la journée d'aujourd'hui, des conditions météo qui restent estivales pour ce jour de mercredi. On attend 29 degrés tout à l'heure sur le thermomètre. La chaleur qui pourra se renforcer un peu pour demain jeudi. Quelques nuages pourront s'observer. On attend entre 14 et 16 degrés le matin, entre 29 et 31 dans l'après-midi.
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0: Les stations-service les moins chères. Le diesel est affiché au prix d'1,84€ à l'Intermarché de Morange, 1,85€ Intermarché de Dieuze. Le samplon 95 E10 est affiché au prix d1,83€ Intermarché à Morange, 1,85€ Carrefour de Sarreguemines.
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0: Nous sommes mercredi matin. Bonjour Camille.
1: Bonjour Quentin, bonjour à tous.
0: Comment vas-tu?
1: Ça va très bien et toi?
0: Mais ça va très bien. As-tu chaud là en ce moment ou ça va?
1: Je supporte plutôt bien la chaleur, ouais. Donc moi ça va, j'ai chaud mais j'aime bien.
0: Ouais, disons que c'est plus facile de survivre là pour l'instant cette semaine à la semaine
1: où il a fait vraiment très,
0: 40
1: très chaud,
0: degrés.
1: Ouais.
0: J'ai trouvé en tout cas 4 façons de refroidir son corps rapidement, okay, quand il fait chaud, sans forcément utiliser la clim.
1: Intéressant. Hein.
0: Alors, respirer à travers sa langue, rouler en U. Tu sais.
1: Ok, ouais, ouais.
0: Voilà, et en fait, lorsque l'air passe donc dans ce tunnel, hein, quand ta langue est enroulée,
1: ça fait froid.
0: Exactement, sur la langue humide,
1: oui,
0: l'évaporation rafraîchit cet air, rendant donc chaque respiration plus froide.
1: Bon, si tu fais ça dans la rue, t'as l'air un peu bête,
0: oui,
1: mais
0: bon,
1: c'est rigolo.
0: C'est, si t'as chaud le soir avant de dormir, tu peux faire ça.
1: Okay.
0: Deuxième possibilité, mettre ses poignets sous une eau froide.

0: Pendant 30 secondes, puisque les vaisseaux sanguins au niveau des poignets sont proches de la peau, et donc l'eau froide permet d'abaisser la température, la chaleur corporelle, la température corporelle. Troisième possibilité, tu fais la même chose, mais tu plonges tes pieds dans de l'eau froide.
1: Ouais.
0: Voilà, parce que là aussi, les vaisseaux sanguins sont assez présents au niveau des pieds, donc ça peut te refroidir. Et quatrième possibilité, boire une boisson chaude plutôt qu'une boisson froide.
1: Mais c'est vrai, il paraît, regarde dans le désert, quand tu les gens boivent beaucoup de thé.
0: Mmh, exactement.
1: Ça hydrate mieux.
0: Mais pourquoi ?
1: Peut-être parce que l'eau froide ça crée peut-être trop un choc thermique justement.
0: Alors,
1: pas.
0: En fait, boire une boisson chaude ça permet de déclencher une transpiration supplémentaire et donc en s'évaporant la sueur peut abaisser la température corporelle.
1: Ok.
0: Voilà donc des petites astuces si jamais.
1: Tu manges épicé sinon ça va transpirer aussi.
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1: Bonjour tout le monde. Bélier, les échanges avec la famille sont facilités. Vous atteindrez de grandes satisfactions si vous ne restez pas dans votre bulle.
2: Taureau, bonne journée en perspective. Vous êtes plein de bonne volonté. Rien ne vous arrête dans votre course à l'amour.
3: Gémeaux, vous aurez l'énergie de fond pour mener à bien vos tâches. Il faudra malgré tout ralentir avant d'aller trop loin.
4: Cancer, vous canalisez les émotions car vous pensez que votre moitié pourrait mal interpréter certains de vos comportements, alors que pas du tout.
5: Lion, vous débordez de petites intentions pour votre entourage. Vous allez également à l'encontre de nouvelles personnes.
6: Vierge, après des jours à vous lamenter sur votre sort, vous prenez enfin les rênes de votre existence.
7: Balance, c'est la journée idéale pour résoudre une foule de petits détails qui encombrent votre route au quotidien.
8: Scorpion, la journée se place sous le signe de la coopération et de l'entente cordiale.
9: Sagittaire, votre imagination vous pousse vers un idéalisme, pas toujours compatible avec la dure réalité de chaque jour.
10: Capricorne, vous auriez bien besoin de vous donner du temps pour vous délasser pleinement avant que le stress ne gagne la partie.
11: Verseau, votre confiance en vous est plus stable, ce qui est idéal pour renforcer vos liens avec une personne de votre entourage.
12: Poisson, même si vous êtes ferme dans vos échanges, un peu de souplesse n'a jamais fait de mal à personne.
13: Je vous souhaite à tous une très belle journée.

0: Cet été, la rédaction de Radio Mélodie vous fait découvrir le territoire. Cette semaine, on se balade en Moselle Sud. Et aujourd'hui, on prend la direction du domaine de l'Indre, un lieu de refuge pour les oiseaux et pour les poissons.
1: Le site s'étend sur environ 1000 hectares. Il compte 13 étangs, dont le Lindre, plus grand étang piscicole de France. Une riche faune et flore s'est développée, un lieu naturel à découvrir dans le cadre de notre saga de l'été.
2: Direction la digue de Palplanche, où Cédric Gentilhomme, responsable des suivis ornithologiques et de la médiation au domaine de l'Indre, nous a conduit.
3: On suppose que l'étang, vu la superficie qu'il fait, a été créé sur plusieurs années, mais vraiment les premiers textes qu'on a découverts qui parlent de lui, c'est 1262. Et l'objectif, à l'époque, c'était de créer une zone où on allait pouvoir élever des poissons pour nourrir la population.
2: Duc de Lorraine, roi de France, famille privée, le site est passé par plusieurs propriétaires avant d'être acheté par le département en 1976.
3: L'objectif actuel, c'est toujours la production piscicole. On a également la conservation du patrimoine et des espèces. Et on a aussi le côté animation, mise en valeur du site auprès du public.
2: Le domaine regorge donc de différents poissons qui sont élevés dans les étangs.
3: On a environ 16 espèces qu'on produit et qu'on élève, comme la carpe, le brochet, le cendre. C'est vraiment des espèces de poissons d'eau douce et d'eau stagnante.
2: Le site compte également une multitude d'oiseaux.
3: On a environ 240 espèces qui fréquentent le site. Et sur ces 240, vous en avez environ 130 qui vont nicher, qui vont venir sur le site pour s'y reproduire, comme je pense notamment à des espèces vraiment très rares comme le pygargue à queue blanche ou le balbuzard pêcheur.
2: Avec le réchauffement climatique, il arrive que des espèces inhabituelles arrivent jusqu'au domaine.
3: On a eu récemment trois crabiers chevelus, donc c'est la famille des hérons, hein. C'est un oiseau qui est très très beau, il est tout orangé et qui est venu sur site et depuis quelques jours, alors que c'est pas du tout une espèce qu'on voit habituellement.
2: Toutes les parties du lieu ne sont pas accessibles afin de préserver la faune et la flore. Des installations sont quand même mise en place pour les visiteurs.
3: On a un observatoire ornithologique qu'on appelle la Maison des Oiseaux. Voilà, pour y accéder, il faut faire un petit sentier d'un kilomètre. Et s'il le souhaite, il y a également aussi un sentier qui est aménagé, qui va jusque la presqu'île de Tarquimpol.
2: Le domaine de l'Indre est gratuit et ouvert tous les jours.
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0: 6h30, on s'informe. Bonjour.
1: Bonjour à tous. Marine Le Pen est candidate à l'élection présidentielle. La chef de file des députés RN l'a officiellement annoncé hier soir sur TF1, quelques heures à peine après sa condamnation. Elle a écopé de 3 ans de prison, dont un enferme sous bracelet électronique par la Cour d'appel de Paris pour détournement de fonds publics dans l'affaire dite des assistants parlementaires européens. Sa peine d'inéligibilité est également passée de 5 ans à 15 mois, lui permettant dès à présent de concourir à toute élection. Marine Le Pen a déjà fait savoir qu'elle allait se pourvoir en cassation, ce qui permettra, selon elle, de faire campagne pour 2027. Dans le reste de l'actualité, la chaleur gagne du terrain. 67 départements sont en alerte orange canicule, soit la quasi-totalité du pays. Déjà hier, le thermomètre a grimpé à plus de 41 degrés à Angoulême, plus de 40 degrés à Bordeaux et à Carcassonne. Et conséquence de ces coups de chaud à répétition, les nappes phréatiques s'assèchent. La quasi-totalité des réserves d'eau souterraines sont en baisse. 54% des nappes se situent sous la normale, selon le Bureau de recherche géologique et minière. La chaleur qui ne facilite également pas le travail des pompiers sur le front des incendies. L'important feu dans les Pyrénées-Orientales n'était toujours pas fixé hier soir, même si la situation s'améliore. Feu qui a parcouru 4900 hectares depuis samedi. Les flammes continuent également de progresser dans le sud de la Drôme. En fin d'après-midi, cet incendie avait parcouru 2000 hectares. Nouveau regain de tension dans le détroit d'Ormuz. Les États-Unis ont lancé hier une série de frappes contre l'Iran. Selon les Américains, il s'agit d'une riposte aux attaques iraniennes contre 3 navires commerciaux qui transitent par cet axe stratégique. Le parquet de Paris ouvre une enquête après les propos racistes de la sénatrice paraguayenne Céleste Amarilla envers Kylian Mbappé. La Fédération française de football a en effet déposé plainte. Et puis du côté des terrains, la fin hier des 8e de finale de la Coupe du Monde menait une grande partie de la rencontre. L'Argentine se qualifiait pour l'écart en renversant l'Égypte 3-2. La Suisse est venue à bout de la Colombie de son côté après les tirs au but. Excellent début de journée à tous.
0: La scène se répète chaque été dans les grands complexes touristiques. Dès l'aube, certains vacanciers déposent une serviette sur un transat pour le réserver.
1: C'est vrai.
0: Voilà, avant de retourner se coucher, d'aller prendre son petit-déj, de faire un peu sa life et de revenir plus tard, bien plus tard, à la plage ou à la piscine, justement pour se servir, entre guillemets, des transats. Mais alors, comment fait-on pour éviter ça ?
5: Ben, je ne sais pas.
0: Eh bien, un touriste a trouvé une vengeance assez insolite.
5: Ok.
0: Avec du poil à gratter.
5: D'accord.
0: Je t'en parle dans un instant.
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0: La scène se répète donc chaque été dans les grands complexes touristiques. Dès l'aube, certains vacanciers déposent une serviette sur un transat pour le réserver avant de faire sa petite vie et de retourner bien plus tard à la piscine ou à la plage. Une pratique évidemment qui agace profondément ceux qui arrivent plus tard et ne trouvent plus aucune place disponible autour de la piscine, par exemple. Bon, on a déjà vécu ça ?
1: Je vais pas à la piscine, donc non, mais j'imagine que certains l'ont déjà vécu.
0: Moi, j'ai déjà vécu ça. Cette fameuse guerre des transats, bien connue, qui génère évidemment des tensions, des remarques, et parfois même quelques altercations. Et un touriste britannique a décidé d'y répondre à sa manière. Il a décidé que c'en était assez, le vacancier qui séjournait depuis quelques jours dans un hôtel de Majorque, lorsqu'il a remarqué ce manège quotidien de plusieurs vacanciers qui arrivaient dès 6h du matin, déposaient une serviette sur un transat, puis disparaissait pendant des heures. Et donc il a trouvé cette petite vengeance, je le disais tout à l'heure, avec du poil à gratter. Il a ciblé les récidivistes, il s'est procuré du poil à gratter, ces fameuses fines herbes irritantes issues du haricot velu. Et voilà, il en a saupoudré effectivement sur les serviettes. Et il s'est posté aux abords des transats piégés, entre guillemets, pour pouvoir regarder simplement sa victime se faire piéger.
1: Voilà. C'est un peu diabolique.
0: Un peu diabolique, c'est vrai. Au bout de quelques minutes, le vacancier piégé commençait donc à se gratter les jambes. 10 minutes plus tard, il s'est levé et sauté dans la piscine pour se soulager. Et en sortant, qu'est-ce qu'il fait ?
1: Il s'essuie.
0: Il s'essuie avec la serviette piégée. Donc, deuxième vague de démangeaisons. Le vacancier britannique qui a piégé ses serviettes, Tom, a tenté de filmer la scène. Il n'arrivait pas à s'arrêter de rire. La réaction a été impayable. Une vidéo qui a vite fait le tour des réseaux sociaux. Qui a quand même été controversé puisque les vidéos du Britannique frôlent aujourd'hui les millions de vues sur les réseaux sociaux. Alors si beaucoup saluent une vengeance méritée, d'autres dénoncent quand même une méthode un peu douteuse. Même si le poil à gratter reste inoffensif, les démangeaisons disparaissant en quelques minutes, la frontière entre l'humour et la nuisance divise certains internautes.
1: Non mais après c'est vrai que c'est pénible en fait. Moi j'aurais juste dégagé sa serviette et je me serais mise à sa place. Voilà.
0: Certains complexes hôteliers justement font ça quand ils remarquent que les transats sont inutiles. Le personnel qui sont aux abords de la piscine enlève effectivement les serviettes. Le

0: 6h45, on s'informe.
1: Les résultats du bac sont tombés hier et les lycéens de notre territoire s'en sont plutôt bien sortis. Pour la série générale, plus de 91% des candidats ont obtenu le bac en Alsace et en Moselle. La commune de Longeville et Saint-Avold rallume la lumière la nuit afin de permettre aux habitants de profiter pleinement des festivités estivales. La municipalité a décidé de rallumer l'éclairage public du 10 au 20 juillet. Si vous allez vous promener dans la forêt du Bourrôle, à Sarreguemines, vous avez forcément déjà vu les œuvres de Fernand Olona. Cet autodidacte sculpte des animaux dans les arbres.
0: Et nous sommes allés admirer son travail alors qu'il sculpte en ce moment un ours. Reportage à découvrir tout à l'heure, il sera 7h.
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0: On attend vos SMS ce matin. 6h46.
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0: Il suffit ce matin de reconnaître cette musique.

0: Lucent à l'instant sur Radio Mélodie. On se dirige du côté de Sarreguemines avec Grégory. Bonjour Grégory.
1: Oui, bonjour.
2: Comment ça va Grégory ce matin?
1: Ça va.
2: On joue pour la boxe du grand réveil avec cette chanson à l'envers à retrouver.
1: Ouais, c'est

0: et marche à l'ombre.
1: La box du grand réveil pour vous ce matin, Grégory.
2: Merci.
3: On vous souhaite de passer une très belle journée. À très vite.
2: Merci à vous aussi.
3: À bientôt. Au revoir.
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0: Merci d'écouter Radio Mélodie. Nous sommes mercredi le 8 juillet, il est 7h, on s'informe, Camille, les hostilités reprennent entre Washington et Téhéran.
1: L'Iran dit avoir déclenché des attaques contre des bases américaines au Koweït et à Bahreïn. La veille au soir, l'armée américaine avait annoncé avoir frappé plus de 80 cibles en Iran en riposte au tir contre 3 navires commerciaux dans le détroit d'Ormuz. Des échanges de tirs qui apparaissent malgré les pourparlers de paix et les funérailles de l'ayatollah Ali Khamenei toujours en cours. L'Argentine poursuit l'aventure en Coupe du Monde de football. Après un début de match mené par l'Égypte, Lionel Messi et ses compatriotes se sont finalement imposés 3-2. Prochaine étape, la Suisse qui s'est qualifiée pour les quarts de finale en remportant l'épreuve des tirs au but contre la Colombie.
0: Les lycéens alsaciens ont obtenu de bonnes notes au bac.
1: Les résultats sont tombés hier pour les 14 000 candidats de l'Académie de Strasbourg. En série générale, le taux de réussite est de 91,6%. C'est un point de plus par rapport à la moyenne nationale. 72% des élèves ont même obtenu une mention. En série technologique, le taux de réussite est de 80,4%. Là encore, c'est au-dessus de la moyenne. En Moselle aussi, les résultats sont bons. Le taux de réussite est de 91,4% au bac général et de 82,1% au bac technologique.
0: La commune de Longeville-les-Saint-Avold suspend l'extinction de l'éclairage public la nuit.
1: Afin de permettre aux habitants de profiter pleinement des festivités estivales, la municipalité a décidé de rallumer la lumière de 23h à 5h du vendredi 10 juillet au lundi 20 juillet. La même mesure sera appliquée du vendredi 14 août au lundi 24 août. Comme promis durant la campagne électorale, un nouveau sondage concernant l'extinction de l'éclairage public sera réalisé à l'automne afin de recueillir l'avis des habitants.
0: Le sculpteur Fernand Olona continue ses créations dans la forêt du Bourrols.
1: À l'entrée principale de la forêt, vous pouvez croiser en ce moment l'artiste avec ses outils et sa tronçonneuse. À la demande de l'ONF et avec le soutien de la ville de Sarreguemines, l'autodidacte de 72 ans est en train de réaliser un ours en bois de près de 3 mètres de hauteur.
2: Dans le calme de la forêt, Fernand vient mettre un peu d'animation depuis quelques jours.
3: Ouais, donc je suis en phase de dégrossissage. Donc les grandes lignes, placer les grandes lignes. Là, je vais faire la partie basse avec les jambes, les pattes.
2: Le Sarreguemines en a au moins pour un mois de travail sur cet ours monumental au cœur de l'aire de jeu.
3: Sur Internet, je fais quelques recherches, hein, bien sûr. Je me fais un petit dessin pour avoir quelques dimensions au niveau. Il faut que je place à peu près la tête, le corps, les pattes, l'emplacement des bras. Là, je vais tracer ici le reste du corps. Et là, je peux après, avec la grosse tronçonneuse, je vais taper dedans.
2: L'artiste s'occupe ensuite des détails avec meuleuse et des ciseaux à bois. En ce moment, cette nouvelle structure l'occupe plusieurs heures chaque jour.
3: Je pense que je fais actuellement plus d'heures de travail qu'un ouvrier normal, quoi. Mais c'est bien, je suis bien dans la tête, corps et d'esprit, c'est parfait. C'est plus qu'une passion, c'est presque une drogue douce.
2: Dans cette forêt du Bourrols, le retraité a déjà réalisé plusieurs sculptures à la demande de l'ONF et ce n'est pas terminé.
3: Ici, le projet principal, c'est de faire toute l'allée. L'ONF, quand ils vont couper sur le côté gauche, là, dans l'allée principale, ils vont me couper des arbres à une certaine hauteur et je vais faire des sculptures sur toute la longueur. L'objectif, c'est de faire un musée à ciel ouvert.
2: Dans les années à venir, une trentaine de sculptures sont prévues. Après l'ours, il s'attaquera à un personnage de fiction, Gandalf le Gris.
0: Et on vous a mis des photos sur notre site internet dans le reportage de Margot Benabas. Faut dire, ce qu'il fait, c'est formidable.
1: Ah oui, moi j'adore la chouette. Il a fait une chouette aussi à l'entrée, je l'adore.
0: Et il a des sacrés bras, il faut le dire aussi.
1: C'est vrai.
0: Pendant l'été, la ville de Béren-lès-Forbach propose des animations aux enfants.
1: Pendant les grandes vacances, le service des sports et la maison des services proposent 2 semaines d'activités pour les jeunes de 7 à 17 ans. Du 13 juillet au 28 août, un programme riche les attend. Initiation à la pêche, laser game, atelier d'écriture, fabrication d'un instrument, apkido, VTT ou encore triathlon. Les inscriptions sont ouvertes et obligatoires. Comptez 1 euro par semaine et par enfant.
0: Ouais, y a de quoi faire. Merci Camille, à tout de suite.
1: À tout de suite.
0: La météo pour la journée d'aujourd'hui, le soleil, quelques nuages nous attendent, mais rien d'inquiétant, on attend 29 degrés tout à l'heure sur le thermomètre. La chaleur qui pourra se renforcer un petit peu pour la journée de demain jeudi, avec là aussi quelques nuages qui pourront s'observer. On attend entre 14 et 16 degrés le matin, entre 29 et 31 dans l'après-midi.
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0: En fin d'émission chez Vanessa, juste avant 17h. Bonne

0: va bien en ce moment sur les routes du secteur. Si jamais la situation venait à changer, si vous êtes témoin de quelque chose, vous nous prévenez ici au standard de la radio 03 87 98 29 29.
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0: Les stations-service les moins chères, le diesel est affiché au prix d'€1,84 à l'Intermarché à Morange, 1,85 Intermarché de Dieuze. Pour le sans-plomb 95 E10, 1,83 affiché Intermarché Morange, 1,85 affiché Carrefour Sarreguemines.
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0: C'est le moment de sortir et je t'emmène du côté de Maisenthal ce matin avec I Just Ganget Enough.
1: Ah, c'est marrant, bien trouvé.
0: Le chalet du Sopferch à Maisenthal fête ses 5 ans et à cette occasion, une soirée en compagnie de Mademoiselle Sauvage et Rose Bonbon est proposée à partir de 18h, donc ouverture de la guinguette et au programme à 20h, spectacle de marionnettes. À partir de 22h, un DJ set Rose Bonbon pour enflammer le dance floor. Sur place, évidemment, buvette, restauration qui vous accompagne pour passer un bon moment.
1: Rendez-vous donc ce vendredi à partir de 18h.
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1: Bonjour tout le monde, Bélier. Les échanges avec la famille sont facilités. Vous atteindrez de grandes satisfactions si vous ne restez pas dans votre bulle.
2: Taureau, bonne journée en perspective. Vous êtes plein de bonne volonté, rien ne vous arrête dans votre course à l'amour.
3: Gémeaux, vous aurez l'énergie de fond pour mener à bien vos tâches. Il faudra malgré tout ralentir avant d'aller trop loin.
4: Cancer, vous canalisez les émotions car vous pensez que votre moitié pourrait mal interpréter certains de vos comportements, alors que pas du tout.
5: Lion, vous débordez de petites intentions pour votre entourage. Vous allez également à l'encontre de nouvelles personnes.
6: Vierge, après des jours à vous lamenter sur votre sort, vous prenez enfin les rênes de votre existence.
7: Balance, c'est la journée idéale pour résoudre une foule de petits détails qui encombrent votre route au quotidien.
8: Scorpion, la journée se place sous le signe de la coopération et de l'entente cordiale.
9: Sagittaire, votre imagination vous pousse vers un idéalisme, pas toujours compatible avec la dure réalité de chaque jour.
10: Capricorne, vous auriez bien besoin de vous donner du temps pour vous délasser pleinement avant que le stress ne gagne la partie.
11: Verseau, votre confiance en vous est plus stable, ce qui est idéal pour renforcer vos liens avec une personne de votre entourage.
12: Poisson, même si vous êtes ferme dans vos échanges, un peu de souplesse n'a jamais fait de mal à personne.
13: Je vous souhaite à tous une très belle journée.
14: Nous sommes aujourd'hui le mercredi 8 juillet. Et le 8 juillet 1621, naissait Jean de La Fontaine.
15: Ah, très bien.
14: Il naquit un 8 juillet. Il aurait fêté donc ses 405 ans aujourd'hui.
15: Oui.
14: Voilà. Bon, bah,
15: il est mort.
14: Voilà, il n'y a pas de suspense. Hein, 405 ans, ça fait 405 bougies sur le gâteau, il n'y a plus beaucoup de place.
15: Il n'y a plus beaucoup de place.
14: Ou alors il faut beaucoup de gâteau, ou alors un très grand gâteau. Bref, je suis allé chercher des, tu sais, des morales. Les morales de ces fables.
15: Ouais.
14: Je vais te les citer.
15: Ok.
14: Il faudra que tu retrouves la fable okay. en question. J'ai des propositions quand même.
15: Ok.
14: Mais on va commencer sympathiquement. Avec tout flatteur vit aux dépens de celui qui l'écoute.
15: Ça, je sais, le corbeau et le renard.
14: C'est une bonne réponse. Voilà. Le renard couvre le corbeau de compliments pour lui faire lâcher son fromage. Morale qui est évidemment devenue le symbole de flatterie intéressée. La raison du plus fort est toujours la meilleure.
15: Non, je veux bien les propositions.
14: Le loup et le chien, le loup et l'agneau ou le loup devenu berger?
15: Le loup et l'agneau.
14: C'est une bonne réponse. Je plie et ne romps pas.
15: Ah, ça c'est le truc du roseau là.
14: Ouais.
15: Le roseau, il me manque la deuxième partie.
14: Non, il te manque la première.
15: Ouais, enfin voilà, ouais, il me manque une partie.
14: Voilà. Le chêne et le roseau, le savetier et le financier ou le héron?
15: Le chêne et le roseau.
14: Voilà, bonne réponse. Il faut autant qu'on peut obliger tout le monde.
15: Répète.
14: Il faut autant qu'on peut obliger tout le monde. On a souvent besoin d'un plus petit que soi.
15: Ouais, je l'ai, vas-y, dis-moi les propositions.
14: Le lion amoureux, le lion et le rat ou le lion s'en alla en guerre.
15: Le lion et le rat, évidemment.
14: Exactement.
15: Ah, j'aurais pu l'avoir, celui-là.
14: Petit poisson deviendra grand. Le poisson et le berger qui jouent de la flûte. Le petit poisson et le pêcheur ou le héron?
15: Je dirais le petit poisson et le pêcheur.
14: C'est une bonne réponse. Rien ne sert de courir, il faut partir à point.
15: Le lièvre et la tortue, évidemment.
14: Tout à fait. Tel est prix qu'il croyait prendre.
15: Tel est prix qu'il croyait prendre.
14: C'est une bonne question. Non,
15: j'ai pas.
14: Le renard et le bouc, le rat et l'huître ou le chat et le rat?
15: Le chat et le rat.
14: Et c'est le rat et l'huître.
15: Je suis d'accord, jamais entendu parler de cette fable.
14: Tu as. Alors, l'explication, c'est un rat trop confiant croit trouver un bon repas dans une huître, mais se fait piéger. La fable rappelle que l'excès de confiance peut se retourner contre soi.
15: Ok.
14: Tu as fait presque un sans faute.
15: Presque un sans faute sur le dernier.
14: Tu as flanché sur le dernier.
15: Ouais, c'est dommage.
14: Mais je te félicite.
15: Merci.
14: Bravo.
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14: 7h30, un point sur la Coupe du Monde.
16: Bonjour à tous, l'Argentine n'est pas passée loin de la catastrophe. Hier, les Argentins se sont fait peur et finalement imposés 3-2 contre l'Égypte en 8e de finale de la Coupe du Monde après un match totalement fou. Les champions du monde en titre étaient pourtant menés 2-0 par Mohamed Salah et ses coéquipiers à la 80e minute. Mais ils ont inscrit 3 buts dans les 10 dernières minutes de la rencontre. Un exploit qui permet aux Sud-Américains de poursuivre leur aventure et de continuer à rêver d'un deuxième sacre consécutif. Le groupe a tout donné pour la légende argentine Lionel Messi. Écoutez l'attaquant Lautaro Martinez après la rencontre.
17: todo lo que nos demuestra nosotros día a día me lo guardo para mí porque es increíble, porque es nuestra guía, porque es nuestro referente, nuestro líder. Y hoy verlo correr hacia él y al final también verlo emocionado, se lo dije en la cancha que lo disfrute porque se lo merecía, que íbamos a seguir dando todo por nosotros, pero más que nada por él, porque es su último mundial y a nosotros nos ha dado mucho.
16: L'Argentine qui dans la foulée a connu son adversaire et qui retrouvera la Suisse au prochain tour. Nos voisins suisses ont éliminé la Colombie au tir au but hier soir après un match nul 0-0. Et aujourd'hui, c'est une première depuis le début de ce mondial. Il n'y a pas de match au programme. Les quarts de finale débuteront demain avec l'équipe de France qui sera opposée au Maroc. Les grandes retrouvailles après la demi-finale de 2022 remportée par les Bleus. Un match est prévu demain soir à 22h à Boston.
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31: Aujourd'hui, 32 degrés.
32: Demain, 33 degrés.
31: Mardi, retour à 18 degrés.
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3: Allez, qu'est-ce qu'on mange ce matin?
4: Bon, on va essayer de faire manger des légumes aux enfants. Alors, on prend des légumes niçois. J'étais chez Guillaume Nicolas à Niederstinzel et il a plein de légumes, des aubergines, des courgettes, des poivrons, voilà, tout ça. Donc, vous faites des billes de courgettes. Vous coupez des rondelles de courgettes jaunes. Vous prenez des poivrons verts et rouges que vous coupez, que vous épluchez, que vous coupez en lanières. Et des tomates que vous faites confire à l'huile d'olive au four. Vous les faites en rondelles avec la peau même cette fois-ci. Avec la peau et les pépins. Vous coupez des grosses tranches, sel, poivre, huile d'olive et un peu de sucre à 130 degrés pendant une heure. L'ensemble des légumes, les courgettes vertes, les courgettes jaunes, les poivrons verts, les poivrons rouges, tout ça, chaque légume, vous les cuisez à part dans une poêle anti-adhésive avec un peu d'huile d'olive, du sel et du poivre. Vous les faites refroidir. Ensuite, vos aubergines, vous coupez en rondelles, vous mettez un peu d'huile d'olive au four, 25 minutes. Il vous suffit ensuite de prendre tous vos légumes, c'est froid, vous les mélangez, donc vous avez des couleurs resplendissantes, vous les mettez dans une assiette, vous cerclez ça, et au-dessus, on va mettre un beau morceau de feta avec un peu de poivre concassé et de l'huile d'olive. Des légumes confits à l'huile d'olive et feta, c'est la saison, c'est bon et c'est excellent. À demain.
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0: 7h46, c'est le moment de s'informer.
1: On en sait plus sur le cambriolage du musée Lalique à Wingen-sur-Moder. 27 bijoux ont été dérobés pour un préjudice estimé à 4,5 millions d'euros. Les malfaiteurs sont toujours recherchés. Attention, si vous passez par le rond-point de l'ancien Conforama à Sarreguemines, des travaux de nuit sont prévus à partir de ce soir pour deux nuits. La route sera complètement fermée de 20h à 8h. Après la fermeture du lycée Hurlevent, de nouveaux projets voient le jour à Bérennes-les-Forbach. Un pôle formation et un espace entreprise sont prévus.
0: Et nous sommes rendus sur place avec le nouveau maire. Reportage à découvrir dans un instant. Il sera 8h.
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0: Jennifer, à l'instant sur Radio Mélodie, qui faisait de la couture, visiblement, sur le fil.
1: Voilà.
0: C'est le moment de jouer. Allez, on joue aux 4 mélodies. On accueille ce matin Chantal de Fargevillers. Bonjour Chantal.
2: Bonjour, bonjour.
1: Comment ça va Chantal ce matin?
2: Bah ça va, je suis un petit peu en congé. Là on va partir demain, 2-3 jours.
1: Bah parfait.
0: Voilà, donc tout va bien.
1: On espère
0: vous partez où?
1: Un peu plus d'argent.
2: Beaucoup de chance, voilà.
0: Vous partez où Chantal?
2: Oh, pas très loin, dans la Marne. On va faire un petit tour là.
0: C'est très bien.
2: Nos enfants, quoi.
0: Histoire
2: en famille,
0: de se dépayser un petit peu.
1: Voilà. Chantal, on va jouer ensemble au jeu des 4 mélodies. 4 manches avec à chaque fois de l'argent à gagner. 20 euros pour la première manche, 30 euros, puis 50 euros, 100 euros. Évidemment, plus ça va, plus ça devient difficile. Est-ce que vous êtes prête, ma chère Chantal, à savoir effectivement que chaque manche gagnée est actée, quoi. Même si vous réussissez pas la deuxième ou la troisième, ce qui est gagné à la première, c'est dans votre poche.
2: Bon, y a pas de problème, je joue.
1: Allez, on commence avec le disque qui saute. Il faut reconnaître cette chanson. Alors, est-ce qu'on cherche une chanson des Pretenders ou des Pointer Sisters?
2: Pretenders, je pense, non? Don't get me wrong.
0: Ouais, je pense. Eh ben, c'est une bonne réponse. Ça nous fait donc déjà 20 euros. Bravo, Chantal.
2: Merci.
1: À manche numéro 2, le jeu de l'intro. Est-ce qu'on cherche une chanson de Michel Berger, une chanson d'Oasis ou une chanson de Francis Cabrel pour 30 euros?
2: Francis Cabrel.
3: Et ça continue encore et encore. C'est que le début. D'accord, d'accord.
1: Bon bah voilà, ça nous fait déjà 50 euros dans la poche, ça c'est pas mal pour ces quelques petits jours de vacances qui s'annoncent. Manche numéro 3, le mot manquant, écoutez bien.

0: une phrase a donc été enlevée de cet extrait. Est-ce que c'est sauver en finesse des crocodiles, sauter de justesse des crocodiles, sauver de justesse des crocodiles ou sauter en finesse sur les crocodiles?
1: Oh, je pense plutôt la première, mais je suis pas sûre.
0: La première.
1: J'adore un
0: dauphin. Aïe, aïe, aïe, aïe, aïe. La première, sauver en finesse des crocodiles, bah non, c'était.
1: Non, la deuxième, pardon.
0: Ah, mais oui, mais c'est trop tard, madame, ma chère.
1: Ah, c'est la deuxième. Oh, c'est pas grave.
0: Ma
1: non,
0: chère Chantal, c'était effectivement la deuxième. C'était, c'était la troisième d'ailleurs. Sauver de justesse des crocodiles. Moi, je me perds dans mes comptes. C'était la troisième. Sauver de justesse des crocodiles. Ça ne passe pas pour cette manche-ci, c'est pas grave. On enchaîne sur la dernière manche.
2: On a toujours les 50 euros. Est-ce qu'on va aller chercher 150 euros ce matin avec le blind test artiste et titre? Et je rappelle, Chantal, donc là vous n'avez plus de proposition et c'est aussi un petit test de rapidité, c'est-à-dire que dès que le chrono termine, il nous faut une réponse. On écoute.
0: Votre réponse, Chantal?
1: Oui, alors mon mari dit Johnny, fou d'amour. Maintenant, je sais pas. Hein.
2: Alors, fou d'amour, on vérifie. Est-ce que c'est le titre ce matin?
0: Mais malheureusement, ça ne passe pas. C'était Requiem pour un fou. Sans regret, Chantal, on n'y était pas.
2: On n'y était pas, il nous manquait Requiem.
1: C'est pas grave.
2: Bon, on a quand même les 50 euros.
1: Oui, on a joué, puis ça fait plaisir de vous avoir au téléphone, et puis voilà.
0: Eh ben, plaisir partagé. Chantal, on vous souhaite une très belle journée, puis à très vite, passez de belles vacances.
1: Merci, merci beaucoup. Bon, c'est deux, trois
3: jours. 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
0: Nous sommes mercredi le 8 juillet, il est 8h01, on s'informe. Marine Le Pen sera candidate à la présidentielle de 2027.
2: Après la réduction de sa peine d'inéligibilité, la patronne des députés du Rassemblement National a déclaré sur TF1 hier soir qu'elle serait bien sur la ligne de départ en 2027 pour la présidentielle. Marine Le Pen a écopé de 3 ans de prison, dont un an ferme aménageable sous bracelet électronique, ainsi que 45 mois d'inéligibilité, dont 15 fermes qu'elle a déjà purgées. Elle a annoncé ce pourvoir en cassation, ce qui suspend la décision de la cour d'appel. La justice ouvre une enquête sur les insultes racistes visant Mbappé. La Fédération française de football a déposé plainte au sujet des insultes racistes proférées par la sénatrice paraguayenne Céleste Amaria. Pour rappel, après la victoire de la France et l'élimination du Paraguay au Mondial, la sénatrice a tweeté « Un idiot qui n'a même pas appris à écrire. Au lieu du lait maternel, il tétait des noix de coco. » Des propos qui ont été condamnés unanimement dans la sphère politique.
0: Le préjudice s'élève au moins à 4,5 millions d'euros après le cambriolage du musée Lalique de Vignonne-sur-Modère.
2: D'après le procureur de la République de Saverne, 3 individus se sont introduits dans le musée dimanche à 5h25 du matin. Ils ont cassé 6 vitrines à l'aide de marteaux et de masses et volé 27 pièces de joaillerie. Le préjudice est estimé à au moins 4,5 millions d'euros. Si les alarmes ont fonctionné, c'est la femme de ménage qui a donné l'alerte environ une heure après les faits. L'enquête a été confiée à la section de recherche de Strasbourg.
0: Le rond-point qui permet de se rendre vers l'entreprise Continental à Sarreguemines va être fermé pendant 3 nuits.
2: Le département de la Moselle va procéder à des travaux de renouvellement de la couche de roulement sur le giratoire, connu comme le rond-point de l'ancien Conforama. Par conséquent, la circulation sera coupée de 20h à 8h à partir de ce soir et pour 2 nuits. Le centre-ville sera inaccessible par la RD 662. Une déviation sera mise en place.
0: Quel avenir pour le lycée Hurlevent de Béronne-les-Forbach?
2: C'est en mars 2023 que la décision définitive était prise par la région Grand Est de transférer les formations de cet établissement au lycée Blaise-Pascal de Forbach. 3 ans plus tard, où en est le projet?
4: La région Grand Est a décidé de stopper les frais. Le lycée Hurlevent coûtait trop cher en termes de rénovation par rapport au nombre d'élèves. Les 185 jeunes vont pouvoir bénéficier d'infrastructures flambant neuves, comme nous le rappelait en octobre dernier Manuel Agnel, la proviseure du lycée Hurlevent.
5: Ça va être un avantage, un atout essentiel pour pouvoir rentrer dans des plateaux techniques complètement neufs, innovants. Les collègues vont pouvoir travailler sur des machines qui correspondent plus au marché du travail, qui correspondent plus aux gestes techniques actuels.
4: Le site va être vendu à l'euro symbolique à la commune pour de nouveaux projets à partir du 1er septembre 2027. Des projets qui ont changé avec l'élection d'un nouveau maire, Gabriel Weber.
6: On va y installer un hôtel d'entreprise, notamment pour des jeunes de Béarn, qui ont un projet. Ou ça peut être dernièrement, j'ai rencontré une dame encore qui a un projet de restauration de meubles, mais qui n'a pas de local. Donc, aux habitants de Béarn, prioritairement, on va mettre à disposition des locaux pour leur permettre de développer une activité. Je prends l'exemple de plaquiste.
4: Quelle destination alors pour le pôle de formation actuellement en construction à quelques centaines de mètres de là? Son prédécesseur Dominique Ferraud avait fait cette annonce à notre micro en 2023.
7: Déjà, on a la Régie de quartier, c'est une association d'insertion qui aujourd'hui accompagne une centaine de personnes. Au-dessus, on a un organisme de formation qui s'occupe de la sécurité, donc il fait passer tous les niveaux de sécurité. On a une entreprise de nettoyage, on a de l'assistance à la personne.
4: Gabriel Weber voit une opportunité d'accueillir des entreprises du tertiaire pour remplir les lieux. Les arbitrages finaux se feront dans les mois qui viennent pour structurer et utiliser au mieux ces deux sites.
0: Un reportage de Cédric Kempf. Vendredi, le traditionnel bal populaire français aura lieu dans les jardins du château de Sarrebruck.
2: Pour célébrer l'amitié franco-allemande à l'approche du 14 juillet, le consul général de France, Jérôme Spinoza, et la directrice de l'association régionale Carolin, Léberger, invitent tous les citoyens des deux côtés de la frontière à ce bal populaire. Les festivités débuteront à 18h. Il y aura l'orchestre Les Baladins à 19h30 et dans le ciel, trois parachutistes sauteront au-dessus de la ville avec des drapeaux français, allemands et européens. Spécialités culinaires et feux d'artifice sont aussi au programme.
0: On termine avec les pronostics de Tony Gonzalez. Le quintet se court à Pornichet-la-Baule. Départ donné 18h30. Tony vous conseille de jouer le 12, le 9, le 8, le 4, le 13, le 11, le 10 et le 7. 12, 9, 8, 4, 13, 11, 10 et 7. A tout de suite Camille.
2: A tout de suite.
0: La météo pour la journée d'aujourd'hui. Les conditions météo restent estivales. On attend 29 degrés tout à l'heure sur le thermomètre. Chaleur qui pourra se renforcer un peu pour demain jeudi. Quelques nuages pourront s'observer. On attend entre 14 et 16 degrés le matin, entre 29 et 31 demain après-midi.
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0: Tout va bien en ce moment sur les routes du secteur. Si jamais la situation venait à changer, vous êtes témoin d'une perturbation, vous nous prévenez ici au standard de la radio 03 87 98 29 29.
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0: Les stations-service les moins chères. Le diesel est affiché au prix d'1,84€ à l'Intermarché à Morange, 1,85€ Intermarché de Dieuze. Le samplon 95,10€, 1,83€ Intermarché Morange, 1,85€ Carrefour Sarreguemines.
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0: Soyez vigilants si vous circulez actuellement sur l'autoroute. Nora nous signale cet accident à hauteur de Frémin-Merlebach en direction de Forbach. Les secours sont déjà sur place, donc ça peut ralentir dans le secteur. Cet accident donc sur l'autoroute à hauteur de Frémin en direction de Forbach. Merci Nora pour l'information.
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0: Cet été, la rédaction de Radio Mélodie vous fait découvrir le territoire. Cette semaine, on se balade en Moselle Sud. Et aujourd'hui, on prend la direction du domaine de l'Indre, un lieu de refuge pour les oiseaux et pour les poissons.
2: Le site s'étend sur environ 1000 hectares. Il compte 13 étangs, dont le Lindre, plus grand étang piscicole de France. Une riche faune et flore s'est développée, un lieu naturel à découvrir dans le cadre de notre saga de l'été.
3: Direction la digue de Palplanche, où Cédric Gentilhomme, responsable des suivis ornithologiques et de la médiation au domaine de l'Indre, nous a conduit.
4: On suppose que l'étang, vu la superficie qu'il fait, a été créé sur plusieurs années, mais vraiment les premiers textes qu'on a découverts qui parlent de lui, c'est 1262. Et l'objectif, à l'époque, c'était de créer une zone où on allait pouvoir élever des poissons pour nourrir la population.
3: Duc de Lorraine, roi de France, famille privée, le site est passé par plusieurs propriétaires avant d'être acheté par le département en 1976.
4: L'objectif actuel, c'est toujours la production piscicole. On a également la conservation du patrimoine et des espèces. Et on a aussi le côté animation, mise en valeur du site auprès du public.
3: Le domaine regorge donc de différents poissons qui sont élevés dans les étangs.
4: On a environ 16 espèces qu'on produit et qu'on élève, comme la carpe, le brochet, le cendre. C'est vraiment des espèces de poissons d'eau douce et d'eau stagnante.
3: Le site compte également une multitude d'oiseaux.
4: On a environ 240 espèces qui fréquentent le site. Et sur ces 240, vous en avez environ 130 qui vont nicher, qui vont venir sur le site pour s'y reproduire, comme je pense notamment à des espèces vraiment très rares comme le pigargue à queue blanche ou le balbuzard pêcheur.
3: Avec le réchauffement climatique, il arrive que des espèces inhabituelles arrivent jusqu'au domaine.
4: On a eu récemment trois crabiers chevelus, donc c'est la famille des hérons, hein. C'est un oiseau qui est très très beau, il est tout orangé et qui est venu sur site depuis quelques jours, alors que c'est pas du tout une espèce qu'on voit habituellement.
3: Toutes les parties du lieu ne sont pas accessibles afin de préserver la faune et la flore. Des installations sont quand même mises en place pour les visiteurs.
4: On a un observatoire ornithologique qu'on appelle la Maison des Oiseaux. Voilà, pour y accéder, il faut faire un petit sentier d'un kilomètre. Et s'ils le souhaitent, il y a également aussi un sentier qui est aménagé qui va jusque la presqu'île de Tarquimpol.
3: Le domaine de l'Indre est gratuit et ouvert tous les jours.
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1: Bonjour tout le monde, Bélier. Les échanges avec la famille sont facilités. Vous atteindrez de grandes satisfactions si vous ne restez pas dans votre bulle. Taureau, bonne journée en perspective. Vous êtes plein de bonne volonté, rien ne vous arrête dans votre course à l'amour. Gémeaux, vous aurez l'énergie de fond pour mener à bien vos tâches. Il faudra malgré tout ralentir avant d'aller trop loin. Cancer, vous canalisez les émotions car vous pensez que votre moitié pourrait mal interpréter certains de vos comportements, alors que pas du tout. Lion, vous débordez de petites intentions pour votre entourage. Vous allez également à l'encontre de nouvelles personnes. Vierge, après des jours à vous lamenter sur votre sort, vous prenez enfin les rênes de votre existence. Balance, c'est la journée idéale pour résoudre une foule de petits détails qui encombrent votre route au quotidien. Scorpion, la journée se place sous le signe de la coopération et de l'entente cordiale. Sagittaire, votre imagination vous pousse vers un idéalisme, pas toujours compatible avec la dure réalité de chaque jour. Capricorne, vous auriez bien besoin de vous donner du temps pour vous délasser pleinement avant que le stress ne gagne la partie. Verseau, votre confiance en vous est plus stable, ce qui est idéal pour renforcer vos liens avec une personne de votre entourage. Poisson, même si vous êtes ferme dans vos échanges, un peu de souplesse n'a jamais fait de mal à personne. Je vous souhaite à tous une très belle journée.

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1: Merci d'écouter Radio Mélodie, nous sommes mercredi le 8 juillet, on s'informe à 8h30, bonjour.
2: Bonjour à tous, premier déplacement de campagne pour Marine Le Pen. La chef de file des députés RN a annoncé hier soir sur TF1 être officiellement candidate pour 2027, soit quelques heures après sa condamnation dans l'affaire des assistants parlementaires européens. Elle a écopé de 3 ans de prison, dont un an ferme sous bracelet électronique. Sa peine d'inéligibilité est également passée de 5 ans à 15 mois, lui permettant de concourir à toute élection. Marine Le Pen a déjà fait savoir qu'elle allait se pourvoir en cassation, ce qui permettra, selon elle, de faire campagne. Et aujourd'hui, elle est donc attendue dans la Sarthe avec Jordan Bardella. C'est le 3e épisode de forte chaleur depuis le mois de mai. 67 départements sont en alerte orange canicule ce matin. Des fortes chaleurs qui intensifient le risque d'incendie. 7 départements sont en alerte feu de forêt maximale dans le sud-est, ce qui complique le travail des pompiers, notamment dans les Pyrénées-Orientales. Le feu a parcouru près de 5000 hectares depuis ce week-end. La situation reste difficile avec la reprise de la Tramontane ce mercredi. Et dans ce contexte, un homme soupçonné d'être à l'origine d'un incendie dans l'Hérault, placé en détention provisoire. Le suspect âgé de 27 ans avait été interpellé dimanche soir. Face aux enquêteurs, il a assuré qu'il s'agissait d'un accident après avoir brûlé une lettre d'adieu. La tension s'aggrave encore entre les États-Unis et l'Iran. Washington a rétabli hier les sanctions économiques sur le pétrole iranien. Les Américains qui ont repris également cette nuit des frappes contre les Iraniens. Ils ont visé 80 cibles. Il s'agit d'une riposte aux attaques iraniennes contre 3 navires commerciaux qui transitaient par cet axe stratégique. Attention aux crèmes solaires que vous achetez sur les plateformes de vente chinoises. C'est l'alerte de Que Choisir Ensemble. L'association de consommateurs publie une étude aujourd'hui sur ces crèmes vendues à des prix très bas. Or, selon elle, sur les 10 produits testés, 9 sont dangereux pour la santé. Et puis en cyclisme, nouveau maillot jaune sur le Tour de France. À 30 ans, Thorsten Train porte pour la première fois la tunique du leader du classement général. Aujourd'hui, la part belle, c'est au sprinter pour cette 5e étape entre Lannemezan et Pau. Excellent début de matinée à tous.
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0: aujourd'hui dans Le Point Q direction les vacances et cette scène qui se répète chaque été dans les grands complexes touristiques. Dès l'aube, certains vacanciers déposent une serviette sur un transat pour le réserver.
1: Ah oui, pour être sûr d'avoir sa petite place près du bassin.
0: Exactement, une pratique qui agace profondément ceux qui, arrivant plus tard, ne trouvent plus aucune place disponible autour de la piscine. Cette petite guerre des transats, désormais bien connue, génère des tensions, des remarques et même parfois des altercations. Et un touriste britannique a décidé d'y répondre à sa manière, il a trouvé une vengeance assez insolite, disons. Le vacancier qui séjournait depuis quelques jours dans un hôtel de Majorque a remarqué le manège quotidien de plusieurs vacanciers. Ces derniers qui arrivaient à 6h du matin, déposaient une serviette sur un transat et disparaissaient pendant des heures. Alors pour mener à bien son opération de vengeance, il a ciblé des récidivistes. Ça veut dire qu'il s'est quand même posé et il a regardé qui le faisait.
1: Les mêmes serviettes qui sont là de matin en matin.
0: Exactement, il s'est donc procuré du poil à gratter, ces fines herbes irritantes. Et donc, voilà, sa première victime était un couple venu réserver un transat à l'aube avant de retourner dans sa chambre. Et donc, profitant de leur absence, il a répandu du poil à gratter sur la serviette soigneusement étalée sur le transat. Voilà, pour déranger, évidemment, et embêter.
1: C'est assez machiavélique.
0: Assez, on est d'accord. Et donc, vers 13h30, l'homme est revenu pour profiter de son transat.
1: Ah oui, 13h30,
0: ah oui, ça,
1: il est venu.
0: Une demi-journée, hein.
1: Ah là là.
0: Ah bah oui, il rigole pas. Ils rigolent pas, les gens qui font ça. En tout cas, voilà, la suite a été digne d'une caméra cachée. Au bout d'une minute, il a commencé à se gratter les jambes parce que forcément, il s'est posé sur sa serviette. Alors, il s'est levé, il a sauté dans la piscine pour se soulager. Mais qu'est-ce qu'on fait en sortant de la piscine?
1: On se sèche.
0: On se sèche avec sa serviette, serviette qui a été piégé. Et donc, deuxième vague de démangeaison. Le Britannique Hilar a tenté de filmer la scène. Je n'arrivais pas à m'arrêter de rire. Sa réaction était impayable. Une vidéo qui est devenue virale, mais controversée sur les réseaux sociaux, puisque les vidéos du Britannique frôlent aujourd'hui le million de vues sur les réseaux sociaux et beaucoup saluent une vengeance méritée. D'autres dénoncent par contre une méthode un peu douteuse. Même si le poil à gratter reste inoffensif, les démangeaisons disparaissant au bout de quelques minutes, la frontière entre l'humour et la nuisance divise clairement les internautes. La vengeance, donc, aussi spectaculaire soit-elle, met en lumière une frustration partagée par de nombreux vacanciers.
1: Bon, moralité de l'histoire, faites pas ça.
0: Ah voilà. Bah non, ne faites pas ça. Le point Q. 8h45, on s'informe.
1: Les résultats du bac sont tombés hier et les lycéens de notre territoire s'en sont plutôt bien sortis. Pour la série générale, plus de 91% des candidats ont obtenu le bac en Alsace et en Moselle. Conséquence de la sécheresse, la municipalité de Petite-Rosselle reporte son feu d'artifice prévu le 13 juillet. Il sera tiré au cours du mois d'octobre pour les 20 ans du musée de la mine. Si vous allez vous promener dans la forêt du Bourrols à Sarreguemines, vous avez forcément déjà vu les œuvres de Fernand Olona. Cet autodidacte sculpte des animaux dans les arbres.
0: Et nous sommes allés admirer son travail alors qu'il sculpte en ce moment un ours. Reportage à découvrir tout à l'heure, il sera 9h.
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11: Aujourd'hui, 32 degrés.
12: Demain, 33 degrés.
11: Mardi, retour à 18 degrés.
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0: Damiano David sur Radio Mélodie, 8h59. Bonjour la Mélodie Family.
1: Oh, mais bonjour.
2: Bonjour le grand réveil. Comment ça va?
0: Ça va très bien et vous-même?
2: Bon, oui, ça va. Il est sympa votre jeu là à la place du Mélodie Quiz pendant tout l'été. Évidemment, comme toujours, je suis dans la salle de bain. Évidemment, comme toujours, je joue avec. Toi aussi, Nadia?
3: Non, je suis dans la salle de bain, mais comme on est en décalé avec mon mari, tu vois, je fais pas trop de bruit. Lui, il rentre dormir. Alors,
2: Oui. Donc, il n'y a pas de radio là.
3: Non, il n'y a pas de radio.
2: Ah, si, moi j'étais là à lui souffler. Requiem pour un fou. C'est vrai que c'est des chansons un peu pièges. Hein.
0: Exactement.
2: Il y a des chansons comme ça, on entend et on ne se souvient plus vraiment du titre. Mais en tout cas, c'est rigolo.
0: Merci beaucoup. Belle émission.
2: Merci.
0: Et à demain.
2: À demain, Quentin. Merci de nous écouter. Il est 9h. Camille Bazin est là pour nous donner des nouvelles. Marine Le Pen sera bien candidate à l'élection présidentielle.
4: Reconnue coupable en appel de détournement de fonds publics dans l'affaire des assistants parlementaires européens du Front National, la chef de file des députés RN compte se pourvoir en cassation. Si elle peut compter sur le soutien de son camp, à gauche, les réactions sont vives. Manon Aubry, eurodéputée LFI, la qualifie de candidate délinquante. Des termes repris également par le premier secrétaire du PS, Olivier Faure. Des incendies sont toujours en cours dans le sud de l'Hexagone. Le feu qui a commencé samedi dans le secteur de Trévillac, dans les Pyrénées-Orientales, et qui s'est ensuite propagé est toujours actif. 4900 hectares ont été parcourus par les flammes et 800 sapeurs-pompiers étaient toujours mobilisés sur le terrain ce matin. Le préfet a tout de même annoncé qu'on pouvait voir le bout du tunnel. En parallèle, les enquêtes progressent pour connaître l'origine des flammes. 4 personnes ont été interpellées dans l'Hérault, les Pyrénées-Orientales et le Rhône.
2: L'actualité de chez nous maintenant, les lycées alsaciens ont obtenu de bonnes notes au bac.
4: Et les résultats sont tombés hier pour les 14 000 candidats de l'Académie de Strasbourg. En série générale, le taux de réussite est de 91,6%. C'est un point de plus par rapport à la moyenne nationale. 72% des élèves ont même obtenu une mention. En série technologique, le taux de réussite est de 80,4%. Là encore, c'est au-dessus de la moyenne. En Moselle aussi, les résultats sont bons. Le taux de réussite est de 91,4% au bac général et de 82,1% au bac technologique.
2: La municipalité de Petite-Rosselle reporte son feu d'artifice prévu le 13 juillet.
4: Depuis le 25 juin, le préfet a activé le niveau de danger sévère pour les feux de forêt. Cette réglementation impose notamment que les feux d'artifice soient tirés à plus de 300 mètres des lisières des bois et des forêts. Pour ne prendre aucun risque, la municipalité a préféré reporter le feu d'artifice. Il sera finalement tiré au cours du mois d'octobre sur le site du musée à l'occasion de la célébration de son 20e anniversaire.
2: On parle maintenant du sculpteur Fernand Olona. Il continue ses créations dans la forêt du Bourrols.
4: À l'entrée principale de la forêt, vous pouvez croiser en ce moment l'artiste avec ses outils et sa tronçonneuse. À la demande de l'ONF et avec le soutien de la ville de Sarreguemines, l'autodidacte de 72 ans est en train de réaliser un ours en bois de près de 3 mètres de hauteur.
5: Dans le calme de la forêt, Fernand vient mettre un peu d'animation depuis quelques jours.
6: Ouais, donc je suis en phase de dégrossissage. Donc les grandes lignes, placer les grandes lignes. Là, je vais faire la partie basse avec les jambes, les pattes.
5: Le Sarreguemines en a au moins pour un mois de travail sur cet ours monumental au cœur de l'aire de jeu.
6: Sur Internet, je fais quelques recherches, hein, bien sûr. Je me fais un petit dessin pour avoir quelques dimensions au niveau où je place à peu près la tête, le corps, les pattes, l'emplacement des bras. Là, je vais tracer ici le reste du corps. Et là, je peux après, avec la grosse tronçonneuse, je peux taper dedans.
5: L'artiste s'occupe ensuite des détails avec meuleuse et des ciseaux à bois. En ce moment, cette nouvelle structure l'occupe plusieurs heures chaque jour.
6: Je pense que je fais actuellement plus d'heures de travail qu'un ouvrier normal, quoi. Mais c'est bien, je suis bien dans la tête, corps et d'esprit, c'est parfait. C'est plus qu'une passion, c'est presque une drogue douce.
5: Dans cette forêt du Bourrols, le retraité a déjà réalisé plusieurs sculptures à la demande de l'ONF et ce n'est pas terminé.
6: Ici, le projet principal, c'est de faire toute l'allée. L'ONF, quand ils vont couper sur le côté gauche, là, dans l'allée principale, ils vont me couper des arbres à une certaine hauteur et je vais faire des sculptures sur toute la longueur. L'objectif, c'est de faire un musée à ciel ouvert.
5: Dans les années à venir, une trentaine de sculptures sont prévues. Après l'ours, il s'attaquera à un personnage de fiction, Gandalf le Gris.
2: Et comme à la radio, ben, on peut pas voir, regardez sur notre site radiomélodie.com. Là, vous verrez, c'est vraiment très joli, hein, toutes les réalisations qu'il fait, ce Fernand. Et puis, pendant l'été, la ville de Bérennes-les-Forbach propose des animations aux enfants.
4: Pendant les grandes vacances, le service des sports et la maison des services proposent 2 semaines d'activités pour les jeunes de 7 à 17 ans. Du 13 juillet au 28 août, un programme riche les attend. Initiation à la pêche, laser game, atelier d'écriture, fabrication d'un instrument, apkido, VTT ou encore triathlon. Les inscriptions sont ouvertes et obligatoires. Comptez 1 euro par semaine et par enfant.
2: Merci Camille pour ces infos. Tu reviens nous voir tout à l'heure dans une heure.
4: À tout à l'heure.
2: À tout à l'heure. Camille Bazin sur Radio Mélodie. La météo, Manadia. Quel temps pour aujourd'hui? Déjà, il fait un peu plus bleu, hein, parce que alors là, hier, c'était gris. Hein.
3: Hier, c'était gris. C'est vrai que si on se limitait à regarder par la fenêtre, on se disait, oh, il fait vraiment pas beau. Hein. Mais la chaleur nous prenait dès la sortie de la maison. Et c'est vrai que là, on a un temps estival, mais les températures, elles, sont plutôt modérées. C'est ce qu'on va dire, hein. 28 à 29 degrés pour les maximales de la journée, avec un petit vent toujours qui souffle, secteur nord-ouest. Demain, la chaleur sera un petit peu plus accentuée, jusqu'à 31 degrés. Une canicule, elle, se met en place pour le week-end.
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0: sur l'inforoute tout à l'heure dans le Grand Réveil. Il y a une petite heure, on avait signalé cet accident sur l'autoroute à hauteur de Frémin vers Forbach. Les secours sont sur place. Alors je pense que effectivement c'est ce qui engendre aussi les ralentissements là sur l'autoroute A4 hein, de Saint-Avold vers Frémin. Ça coince déjà avant Hombourg, Nadia, hein, pour te dire. Mais voilà, il faut prendre son mal en patience. Là, c'est déjà moins saturé qu'avant. On circule, mais lentement. Quelques ralentissements sur la B51 également. La voie sur Berge, le long de la Sarre, juste en face de Grosbly. Et partout ailleurs, bon, ça a l'air d'aller. Hein. Si vous avez encore d'autres choses à signaler, le numéro de la radio, Nadia, c'est le
1: 03 87 98 29 29.
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0: Avec Nadia, on vous donne les stations les moins chères. Et là, c'est un peu moins cher en Allemagne. 1,82 à la station service Winkler de Schwalbach.
1: 1,84 Intermarché à Morange. 1,85 Intermarché à Dieuze.
0: Et le samplon 95 Odys est moins cher en France.
1: À 1,83€ le litre Intermarché de Morange. 1,85€ Carrefour à Sarreguemines.
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1: Bonne fête au Thibaut qui nous écoute. Belle journée à vous. Et c'est la journée nationale du jeu vidéo, Sébastien.
0: Ah, bah alors ça.
1: Hein, c'est bien
0: ça. T'as des joueurs de jeux vidéo, toi, autour de toi?
1: Des pardon?
0: Dans la famille des joueurs aux jeux vidéo?
1: Bah, je joue aussi un petit peu à Mario Kart.
0: Tu joues?
1: Bien sûr.
0: Oh, je savais pas ça.
1: Oh, mais ça reste exceptionnel.
0: Okay.
1: Et c'est pour ça que je vais souhaiter une belle journée à Jeux Console à Sarreguemines, à Dragon Lord Games à Sarrebruck et Micromaniazing à Farébersviller.
0: Oh, bah ça, c'est une bonne idée ça. 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
1: Au 7-14-15, Mélodie au 7-14-15, et puis vous croisez les doigts pour le tirage au sort qui aura lieu dimanche.

0: commencer. Il y a qu'à s'inscrire pour notre jeu de cartes. Marie-Claire de Frémin-Merlebach qui aurait été repartie avec un petit cadeau. Et Elisabeth de Capelle, elle est repartie avec 100 euros. Hein.
1: Ah bah oui,
0: 100
1: c'est bien.
0: Euros, une belle petite somme de bon matin comme ça, grâce à la chance, puisqu'il faut bien appeler ça comme ça, c'est la chance. Hein.
1: Oui, il n'y a que ça, c'est la chance. Et surtout, déjà la chance d'être tiré au sort. Si vous êtes inscrit, on vous tire au sort deux personnes à chaque fois. Et puis après, à vous de deviner si la carte suivante est d'une valeur inférieure ou supérieure. On joue en trois manches, 25, 50 et 100 euros. Multiplié par 3 si vous avez la chance de tomber sur l'un des deux jokers présents dans le jeu de cartes.
0: Alors pour s'inscrire, vous avez le temps de la musique là et de la pub. Le numéro de la radio, c'est le 03 87 98 29 29. Et comme on le dit tous les matins, si vous êtes déjà inscrit pour ce jeu-là, on s'inscrit une seule fois pendant tout le mois de juillet, pendant tout le mois d'août. Alors à vos téléphones, j'attends vos inscriptions et là c'est... Ah, tu l'entends?
1: Oui, je l'entends.
0: Catherine and the Waves. Ah bah oui. Si, ça va venir.
1: Ah, voilà.

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0: autre jeu de cartes, ma chère Nadia, avec notre toute première candidate, c'est Monique de Putelange. Bonjour Monique.
1: Bonjour.
2: Bonjour.
0: Alors Monique, quelle est votre carte à tout, s'il vous plaît? Cœur, carreau, trèfle ou pique?
2: Le cœur.
0: Le cœur, voilà, je fais un petit dessin de cœur sur ma feuille. Je peux vous dire que j'ai bien mélangé
1: il
0: les cartes.
1: Il les a plus touchées depuis 5 minutes.
0: Là, j'ai bien mélangé, elles ont été
1: limite,
0: bien
1: il avait mal au poignet.
0: Et la toute première carte que je tire au sort pour vous, ma Monique.
1: C'est le 10 de trèfle. 10 de trèfle. La suivante, à votre avis, Monique.
0: Inférieur ou supérieur au 10 de trèfle?
2: Inférieur.
0: Vous dites inférieur, voilà, c'est le hasard. C'est votre instinct qui vous dicte de dire inférieur. Est-ce que c'est une bonne chose?
1: Et c'est l'as de cœur. Vous repartez avec le cadeau, Monique.
0: Il y a quand même un petit cadeau, d'accord?
1: Voilà. Bon, c'était rapide,
0: ah ouais,
1: à nouveau
0: ça,
1: ce matin.
0: Ça, c'était vite fait, bien fait, hein, ma petite Monique. Bon, ne raccrochez pas, il y a au moins un petit cadeau, d'accord?
2: D'accord, merci.
0: Ne raccrochez pas.
1: Alors, bon, on va voir Sarah.
0: Bonjour, Sarah.
3: Bonjour.
0: Alors, est-ce que vous avez aussi une carte à tout à me proposer? Parce que si vous tombez sur cette couleur, hein, cœur, carreau, trèfle ou pique, vous gagnez un cadeau de la radio.
3: Le pic.
1: Souvent délaissé, celui-ci.
0: Ouais, c'est vrai, on ne le demande pas souvent. Allez, la première carte que je tire au sort.
1: Le 6 de trèfle, 6. Donc la suivante pour 25 euros, Sarah, est-elle inférieure ou supérieure au 6?
3: Supérieure, je dirais.
0: Vous dites supérieure.
1: Moi, je dirais pareil. C'est bien joué, c'est la dame de cœur qui sort.
3: Ah.
1: Donc là, bien. Vous avez 25 euros.
0: Alors,
3: je joue encore.
0: Ouais, okay. Qu'est-ce que vous décidez, Sarah? Plus ou moins?
3: Moins.
0: Vous dites moins cette fois-ci pour tenter les 50 euros.
1: Très bien joué, c'est le 10 de carreau. Et là, on est vraiment au milieu. Là, hein. 10 de carreau, vous avez 50 euros.
0: Alors, qu'est-ce qu'on fait? On les prend, je peux vous faire un chèque de 50 euros et on est bon. Hein. Ou alors?
1: Ou on essaie de multiplier, mais au risque de tout perdre.
0: C'est ça. Sarah, quel est votre choix?
1: On multiplie. Ah oui. Vous, vous perdez pas, vous, dans votre...
3: Non.
1: Alors, inférieur au 10 pour 100 euros, Sarah, qui remet tout en jeu. Un tel bienfait. Et vous aviez le défunt. C'est le 6 de cœur. Bravo, bravo, Sarah. Moi, j'aurais peut-être pas osé, tu vois.
0: Ah, moi, je me serais resté.
1: Ouais, moi aussi.
0: Je me serais arrêté là. Ouais, moi aussi.
3: On est là
0: aussi.
3: Pour jouer, alors
0: on joue. Oui, Sarah, on est là pour jouer. Quel est le programme aujourd'hui à Faré-Berzviller, Sarah?
3: Ah bah, je vais aller me promener cet après-midi, ça va être super.
0: D'accord, il n'y a pas jour de marché là aujourd'hui, le mercredi à Phare?
3: Ouais, on a le marché, c'est ça, d'ailleurs je vais acheter mes fruits. Et après cet après-midi pour le programme, c'est à Sarrebruck, on va se promener en ville.
0: Ah, allez, un petit peu
1: bah ça tombe bien là, 100 euros pour le shopping.
0: Voilà, très bien. Sarah, ne raccrochez pas, on vous souhaite une belle journée. Puis merci de tout cœur d'écouter Radio Mélodie. Merci beaucoup Sarah, ne raccrochez pas.
3: Merci.

0: Ah, ce petit coup de saxophone là dans la musique de Lou Reed, Walk on the Wild Side sur Radio Mélodie. On était en 1972. 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Il est 9h35, presque 36.
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5: Aujourd'hui, 32 degrés.
6: Demain, 33 degrés.
5: Mardi, retour à 18 degrés.
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1: Evan, pour toi, est-ce que tu aurais un beau souvenir des vacances ?
2: Mon plus beau souvenir de vacances, c'est quand j'étais parti à Majorque avec mes parents et qu'on nous a enterrés dans le sable et on avait juste la tête en dehors du sable.
1: D'accord, bah c'est un super souvenir. Tu t'en es sorti du coup ?
2: Ah oui, bah oui.
1: Est-ce que t'as un endroit dans le secteur où tu aimes te promener quand il fait beau ?
2: Le canal.
1: Le long de la Sarre ?
2: Ouais, le long de la Sarre, voilà, c'est ça.
1: Et pour terminer, est-ce que tu aurais une chanson à préférer que tu aimes écouter ?
2: Que j'aime écouter ?
1: Qu'est-ce qu'on écoute quand on a 18 ans en 2026 ?
3: Bah c'est des sons qui peuvent pas passer à la radio, c'est ça ?
2: Ah, un opening d'un animé Black Catcher.

0: Laurent est à vous.
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0: Michel Delpech sur Radio Mélodie avec les souvenirs White is White, les petites pépites musicales comme ça, de la Mélodie Family, on aime bien. En quelques instants, l'info tout près de chez nous, on écoutera Camille Bazin pour le flash de 10h.
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0: Merci d'écouter Radio Mélodie, ça fait plaisir de vous savoir tous les jours à l'écoute. Camille Bazin nous donne maintenant les dernières nouvelles. Bonjour Camille.
1: Bonjour Sébastien, bonjour à tous.
0: Un pompier volontaire de 22 ans est mort en mission en Savoie.
1: Le caporal Baptiste Gerfaux-Valentin luttait contre un incendie sur la commune de Planet quand il a été percuté par un bloc de pierre et tué sur le coup. Laurent Nunez a exprimé sur X sa profonde émotion après le décès du jeune soldat du feu. Dans les Pyrénées-Orientales, l'incendie qui a ravagé 4900 hectares n'est pas encore maîtrisé, mais la situation évolue favorablement selon le préfet. Le tableau complet des quarts de finale de la Coupe du Monde est désormais connu. La France défie le Maroc, l'Espagne affronte la Belgique, la Norvège fait face à l'Angleterre et l'Argentine se frotte à la Suisse. En 2022, les Bleus s'étaient imposés 2-0 face au Lion de l'Atlas en demi-finale du Mondial. La rencontre sera à suivre jeudi à 22h.
0: L'actualité de chez nous maintenant, on en sait un peu plus sur les bijoux dérobés lors du cambriolage du musée Lalique de Wingen-sur-Moder.
1: 27 bijoux pour une valeur estimée à 4,5 millions d'euros ont été volés par trois individus qui ont pénétré dans le musée dimanche vers 5h du matin. Parmi les œuvres volées, le musée Lalique compte le pendentif Femme libellule, aile ouverte. Une œuvre hautement symbolique pour la structure car elle avait été la première acquise dans la perspective de la création du musée. Ont également disparu des broches, des colliers, des pendentifs ou encore un sautoir ou une épingle à cheveux. L'enquête est actuellement menée par la section de recherche de Strasbourg. Pour l'heure, le musée Lalique reste fermé.
0: Info route à présent. Notez que le rond-point qui permet de se rendre vers l'entreprise Continental à Sarreguemines va être fermé pendant 2 nuits.
1: Le département de la Moselle va procéder à des travaux de renouvellement de la couche de roulement sur le giratoire connu comme le rond-point de l'ancien Conforama. Par conséquent, la circulation sera coupée de 20h à 8h à partir de ce soir et pour 2 nuits. Le centre-ville sera inaccessible par la RD662. Une déviation sera mise en place.
0: On va maintenant à Bérennes-les-Forbach et on se pose cette question. Quel avenir pour le lycée Hurlevent?
1: C'est en mars 2023 que la décision définitive était prise par la région Grand Est de transférer les formations de cet établissement au lycée Blaise-Pascal de Forbach. Alors 3 ans plus tard, où en est le projet?
2: La région Grand Est a décidé de stopper les frais. Le lycée Hurlevent coûtait trop cher en termes de rénovation par rapport au nombre d'élèves. Les 185 jeunes vont pouvoir bénéficier d'infrastructures flambant neuves, comme nous le rappelait en octobre dernier Manuel Agnel, l'approviseur du lycée Hurlevent.
3: Ça va être un avantage, un atout essentiel pour pouvoir rentrer dans des plateaux techniques complètement neufs, innovants. Les collègues vont pouvoir travailler sur des machines qui correspondent plus au marché du travail, qui correspondent plus aux gestes techniques actuels.
2: Le site va être vendu à l'euro symbolique à la commune pour de nouveaux projets à partir du 1er septembre 2027. Des projets qui ont changé avec l'élection d'un nouveau maire, Gabriel Weber.
4: On va y installer un hôtel d'entreprise, notamment pour des jeunes de Bérenne, qui ont un projet. Ou ça peut être dernièrement, j'ai rencontré une dame encore qui a un projet de restauration de meubles, mais qui n'a pas de local. Donc, aux habitants de Bérenne, prioritairement, on va mettre à disposition des locaux pour leur permettre de développer une activité. Je prends l'exemple de plaquiste.
2: Quelle destination alors pour le pôle de formation actuellement en construction à quelques centaines de mètres de là? Son prédécesseur Dominique Ferraud avait fait cette annonce à notre micro en 2023.
5: Déjà, on a la Régie de quartier, hein. C'est une association d'insertion qui aujourd'hui accompagne une centaine de personnes. Au-dessus, on a un organisme de formation qui s'occupe de la sécurité, donc il fait passer tous les niveaux de sécurité. On a une entreprise de nettoyage, on a de l'assistance à la personne.
2: Gabriel Weber voit une opportunité d'accueillir des entreprises du tertiaire pour remplir les lieux. Les arbitrages finaux se feront dans les mois qui viennent pour structurer et utiliser au mieux ces deux sites.
0: Un reportage signé Cédric Kempf. La communauté de communes de Sarrebourg vous propose une remise en selle.
1: Vous aimeriez profiter de l'été pour vous déplacer à vélo, mais vous manquez de confiance. Un atelier remise en selle est proposé demain à 10h à Sarrebourg. Vous pourrez ainsi bénéficier de nombreux conseils pour reprendre la pratique du vélo et vous déplacer en sécurité. Inscription par mail à mobilité@cc-sms.fr.
0: Merci Camille pour ces infos. Tu reviens à midi ?
1: À tout à l'heure.
0: À tout à l'heure Camille Bazin. La météo Nadia. Là actuellement sur notre station météo, on a 24,5 degrés à l'extérieur.
6: On espère encore quelques degrés supplémentaires, jusqu'à 29 degrés en moyenne pour les températures maximales du jour. Côté ciel, Sébastien, c'est un ciel bleu, sans nuages, enfin presque, avec un beau soleil qui va nous accompagner tout au long de cette journée. Et on garde aussi ce petit vent modéré de secteur nord-ouest qui vient rafraîchir et surtout aérer un petit peu cette journée.
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Les conditions de circulation, comme toujours, on regarde, hein, on fait un petit point là en début d'heure. J'ai l'impression que par rapport à cet accident sur l'autoroute à Frémin, les choses commencent tout doucement à rentrer dans l'ordre. On circule à nouveau comme avant. D'autres choses encore à rajouter, vous nous appelez. Je compléterai simplement par des petits ralentissements sur l'autoroute entre Völklingen et Sarrebruck. Et quelques rappels, la bretelle d'autoroute est fermée à Cochrane, entrée autoroute en direction de Forbach. On refait le pont et la route est fermée entre Zinglin et Rohrbach-les-Bides jusqu'à fin août au niveau du silo à Grain. Mais là aussi, des déviations sont mises en place. Et puis, je vois aussi une route fermée là entre Porcelette et Boucheporn en ce moment. 03 87 90 sont mises en place. Et puis, je vois aussi une route fermée là entre Porcelette et Boucheporn en ce moment. 03 87 98 29 29, c'est le numéro de Radio Mélodie.

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1: Avant de retrouver les petites annonces, Sébastien, j'avais envie de passer un message. C'est Patrick, fidèle auditeur, qui nous écoute régulièrement. Il fête son anniversaire aujourd'hui, 73 ans. Joyeux anniversaire, Patrick. C'est votre chérie, Émilie, qui vous a fait cette petite surprise, qui nous a contacté pour vous passer.

0: ce message.
1: Ah bah écoute, au nom de toute la radio aussi et de toute la Mélodie Family, on lui souhaite aussi un bon anniversaire. Dans nos petites annonces à présent, à Puclange-au-Lac, quelqu'un cherche à faire quelques heures de ménage, repassage ou autre horaire à convenir, donc sur autour de Puclange-au-Lac.
0: Pour 30 euros, vous pourriez vous équiper avec un canapé clic-clac. Il a 11 ans, mais il est en très bon état, à découvrir sur Sarreguemines.
1: Dans nos petites annonces également, on a quelqu'un à Chenec qui vend, alors comment on va dire ça, de la clôture de jardin, longueur 12 mètres, comporte 6 poteaux, 1,30 m de haut, 6 panneaux rigides, c'est des panneaux de 2 mètres par 100, par 1,25 m à vendre pour, oui, c'est un ensemble clôture, voilà comment on va dire ça, voilà. C'est à vendre pour 100 euros.
0: Et si vous n'avez pas compris, allez sur notre site.
1: Oui, il y a quand même, voilà, tu as les poteaux,
0: oui,
1: et
0: voilà,
1: les panneaux, quoi.
0: Les dimensions,
1: pour faire,
0: voilà,
1: une clôture.
0: Très bien. Moi, j'ai des meubles de cuisine à vendre à Bérenne-les-Forbach. Il y a les éléments, mais pas l'électroménager. C'est en bon état. 150 euros, vous pourriez vous équiper. Et puis, franchement, elle est plutôt sympa. Elle est couleur blanche. Allez voir sur notre site. Là aussi, il y a des photos.
1: Alors, on a parlé du jardin tout à l'heure. En général, là, moi, j'aime bien dans mon quartier, là, tous les soirs, ça sent le barbecue. C'est toujours un plaisir. 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
0: Oui, oui,
1: d'une valeur de 149 euros. 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
1: L'interassociation de Caisse Castel organise tout au long de cet été diverses animations au camping avec le lundi 13 juillet le traditionnel feu d'artifice. Le vendredi 17 juillet à 19h, repas à 10€ avec Fat Franck et sur réservation avant le 15 juillet. Animation musicale par le groupe LT Animation. Dans le cadre des soirées d'été, venez faire la fête chaque jeudi soir à Innsbourg avec l'ATSL et l'Amicale des Pompiers. À partir de 19h, pizza, tarte flambée et knack. Ce jeudi 9 juillet, soirée animée par l'orchestre Facile à danser, entrée gratuite. Dans le cadre du festival Les Étendards, un spectacle de rue original, drôle et décalé, le chien-chien des Babaskerville, le vendredi 10 juillet à 20h dans la cour de l'école Rémerin-les-Putelanges. Buvette restauration sur place avec food truck et entrée gratuite. Le lendemain, samedi 11 juillet à 20h dans la cour du Clos du Château à Neufgrange, un autre spectacle de rue, drôle, poétique et totalement déjanté avec Capitaine Sprutz. Buvette restauration sur place. L'interassociation de Ambar Road vous invite à sa fête nationale qui aura lieu le samedi 11 juillet à la salle polyvalente à Ambar. Au programme à 18h, cérémonie au monument aux morts de Road et de Ambar, suivie du défilé jusqu'à la salle polyvalente. À partir de 19h, bal populaire animé par l'orchestre SAR Music School. Sur place, restauration pizza flamme, manège gratuit pour les enfants, grand feu d'artifice à 23h. L'AES 08 organise le samedi 11 juillet à partir de 18h son open air party au stade de foot de Schmidt-Villers. La soirée animée par le groupe Ma Bonne Étoile. Buvette, pizza, tarte flambée, grillade tout au long de la soirée. Un feu d'artifice viendra clôturer cette soirée. Le syndicat des éleveurs de chevaux d'Alsace-Bossue et environ organise son concours d'élevage et d'attelage afin de mettre le cheval à l'honneur le samedi 11 juillet dès 14h30 et le dimanche 12 juillet au centre équestre de Sarre-Union. Au programme, différentes épreuves, animations équestres et démonstrations de débardage, restauration, buvette sur place, entrée libre. L'Amicale des pompiers de Wolminster organise comme tous les ans son traditionnel bal du 13 juillet à Wolminster. Ouverture des portes à 18h pour un bal commençant à 20h30. Bal animé par l'orchestre Ma Bonne Étoile. Grillade pizza flamme au feu de bois, buvette sur place. Manège pour les enfants. Retraite au flambeau vers 22h30 et feu d'artifice vers 23h. Le Chrono Racing Team et le Caisson présentent le concert sur le toit 3. Le 14 juillet à 18h à la salle multi-activité de Montbronne. Entrée dans l'univers de Claude François avec Michael Silver Live Tribute et en première partie DJ Scream. Entrée gratuite, buvette restauration sur place. L'association Comme Chez Moi vous invite pour un week-end culturel, artistique et convivial avec une exposition photo, un conte et un spectacle de danse suivi d'un bal guidé à la salle des fêtes de Innsbourg les 18 et 19 juillet. Entrée gratuite, ouvert à tous, repas du dimanche sur réservation. Renseignements sur leur page Facebook. L'association Fit Move et l'association Les Cordées de Rémerin-les-Putelanges vous donnent rendez-vous le dimanche 19 juillet pour leur grand vide-grenier annuel de 6h à 16h avec arrivée des exposants dès 5h. Manifestation réservée aux particuliers. Tout au long de la journée, buvette, espace restauration avec saucisses, merguez, casse-croûte, frites et boissons fraîches. Emplacement numéroté illimité, 2,50€ le mètre, réservation minimum de 4 mètres. Toutes les infos et plus de détails sur radiomélodie.com, rubrique agenda.

0: tapenade, ma chère Nadia.
1: Et aujourd'hui, une tapenade que j'apprécie beaucoup. Petit pois et menthe, c'est très frais. J'adore ça pour l'été.
0: Ah, j'ai déjà mangé ça en dips aussi, c'est exceptionnel. On vous donne la recette dans quelques instants.
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0: Merci Nadia, il est 10h35.
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0: Ah, Johnny, elle est belle cette musique, hein. Vivre pour le meilleur, 1999, musique de David Hallyday d'ailleurs.
1: Ah tiens,
0: ouais. Et les paroles, Lionel Florence. Vivre pour le meilleur.
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1: Nous, on vit pour manger un petit peu.
0: Ah oui, pour nous, c'est ça le meilleur. Hein. Et une bonne tapenade petits pois et menthe, c'est un délice. Il nous faudra 200 g de petits pois cuits et refroidis, 10 feuilles de menthe, une cuillerée à soupe de jus de citron, 2 cuillerées à soupe d'huile d'olive, du sel et du poivre.
1: Voilà, avec des petits pois frais, des petits pois vraiment que vous avez dans le jardin ou que vous achetez donc chez votre... marchand de légumes, c'est encore meilleur. Donc on fait cuire nos petits pois et on les laisse refroidir, tu l'as dit. On les place dans un mixeur avec notre menthe fraîche. On ajoute le jus de citron, l'huile d'olive et on mixe tout simplement jusqu'à ce qu'on ait une texture très lisse. On assaisonne selon notre goût, donc un peu de sel, des fois moi je rajoute une pointe de petits piments ou de choses comme ça. Et après on se régale, Sébastien, avec cette petite tapenade.
0: Que
1: on garde quelques petits pois.
0: Tu prends près dedans, toi, pour la déco, ouais.
1: Ouais, voilà, pour la déco et des feuilles de menthe. Qu'est-ce que je prends près dedans? Ben, c'est quoi, des graissins?
0: Ah oui, ça c'est bon, ça.
1: Des graissins ou des crackers, ou encore du pain, bien sûr.
0: Du pain un peu grillé comme ça, légèrement.
1: Vraiment des graissins. Et je prendrais une bonne petite louche.
0: Ah mais ça c'est super
1: et
0: bon.
1: Et c'est frais.
0: Tapenade, petits pois et menthe. La recette est sur notre site radiomélodie.com. Demain, jeudi, on vous proposera une tapenade poivron grillé et feta.
1: C'est très bon.
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0: Avant de retrouver les infos avec Clémence Lobary, je vous donne les pronostics pour la course du jour. Hier, c'était une très belle journée puisque le tiercé a été donné dans le désordre en 6 chevaux et en prime la victoire du coup de cœur et la seconde place du coup de poker de notre Tony Gonzalez. Alors, je vous donne donc les pronostics pour la course du jour. Aujourd'hui, mercredi 8 juillet, le quintet se court à Pornichet-la-Baule à 18h30 et il y a 14 chevaux au départ. Tony vous conseille de miser sur le 12, le 9, le 8, le 4, le 13, le 11, le 10 et le 7. 12, 9, 8, 4, 13, 11, 10 et 7. Les pronostics épiques, vous pouvez les retrouver sur notre site radiobélodie.com. Voici toute l'actualité nationale et internationale, donc avec Clémence Lobary.
1: Bonjour à tous. Le cessez-le-feu avec l'Iran est terminé. C'est en tout cas ce qu'affirme Donald Trump ce matin en marge du sommet de l'OTAN organisé en Turquie. Une déclaration alors que les deux pays ont repris les hostilités. Les États-Unis ont lancé hier une série de frappes. Selon Washington, il s'agit d'une riposte aux attaques iraniennes contre 3 navires commerciaux qui transitaient par cet axe stratégique. En représailles, Téhéran dit avoir tiré en direction de bases américaines au Koweït et à Bahreïn. Premier déplacement de campagne pour Marine Le Pen. Elle est dans la Sarthe aujourd'hui avec Jordan Bardella. La chef de file des députés RN a annoncé hier soir sur TF1 être officiellement candidate pour 2027, soit quelques heures après sa condamnation dans l'affaire des assistants parlementaires européens. Elle a écopé de 3 ans de prison, dont un ferme sous bracelet électronique, ainsi que d'une peine d'inéligibilité de 15 mois. Marine Le Pen a déjà fait savoir qu'elle allait se pourvoir en cassation. L'actualité, c'est également ce drame en Savoie. Un pompier volontaire de 22 ans est mort cette nuit en combattant un feu de forêt. Une annonce du ministre de l'Intérieur. Il serait tombé dans un ravin après une chute de pierre. Le caporal était engagé au centre d'incendie et de secours d'Albertville et était en intervention sur un incendie d'espace naturel au niveau de la commune de Planet. Sur le front des autres incendies dans les Pyrénées-Orientales, selon le préfet ce matin, la situation évolue favorablement. Il a parcouru depuis ce week-end près de 5000 hectares. En attendant, il continue de faire très chaud en France. 67 départements sont en alerte orange canicule ce matin. Les résultats du bac, stables cette année. Le taux de réussite provisoire au baccalauréat s'établit à 85,5% pour cette session de 2026. Le taux définitif, lui, sera publié après les rattrapages et place désormais aux résultats du brevet. Ils sont publiés à partir d'aujourd'hui dans différentes académies. On termine avec le football et l'Égypte n'accepte pas sa défaite contre l'Argentine. 3-2 en 8e de finale de la Coupe du Monde, c'était hier soir. Le sélectionneur et plusieurs joueurs ont notamment contesté l'arbitrage français. Une plainte a donc été déposée auprès de la FIFA. Excellente fin de matinée à tous.
0: Merci beaucoup. La météo, Nadia, qu'est-ce que tu nous annonces comme temps pour aujourd'hui, dis-moi?
2: Ah, c'est une belle journée en ce 8 juillet. Écoute, Sébastien, côté ciel, on a un beau ciel bleu, un beau soleil. Et pour le thermomètre, c'est comme tu aimes, chaud mais pas trop. Voilà, avec un petit vent pour te rafraîchir, un petit vent qui souffle du secteur nord-ouest et donc des températures sans excès, 28-29 degrés, c'est idéal. Demain, on a un petit peu plus chaud, jusqu'à 31 degrés et une canicule là par contre se met en place pour le week-end.
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1: Et oui, on vous offre deux entrées pour le cinéma Forum à Sarreguemines. De quoi aller découvrir, pourquoi pas, Toy Story, le dernier, je crois que c'est le 5, avec une petite tablette là qui vient semer le trouble. Vous allez pouvoir découvrir, redécouvrir certains films. 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
0: Bah, tu vois, là, je suis en train de regarder, je vois que le film, le biopic Michael est toujours encore à l'affiche.
1: Il
0: d'ailleurs.
1: Était génial.
0: Ouais, tu l'as vu, toi?
1: Oui.
0: À 16h30, il serait projeté tout à l'heure. Et moi, il y a les Mignons aussi hein, qui sont à l'affiche. Toy Story 5, tu l'as dit. Toy Story 5, pardon. Toy Story 5, j'ai du mal. Et puis, tu as des Mignons et des Monstres aussi hein, qui est sorti là le 24 juin à découvrir quelques films d'horreur aussi. Moi, je suis pas trop film d'horreur, toi.
1: Moi, j'aime bien. J'aime bien me faire peur avec un bon paquet de popcorn.
0: C'est vrai. T'as Vaiana, la légende du bout du monde aussi à découvrir. Bref, de super films en ce moment et deux entrées à vous offrir.
1: Vous et vous. Ça y est, je dé...
0: Tu bug aussi, je t'ai transmis mon bug.
1: Vous jouez tout de suite au 03 87 98 29 29. Soyez rapide, c'est le sixième au standard qui gagnera ses places.
0: Deux entrées, le sixième gagne, il est 11h18.
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3: Aujourd'hui, 32 degrés.
4: Demain, 33 degrés.
3: Mardi, retour à 18 degrés.
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1: On félicite encore Chantal, notre gagnante. Oui, bravo Chantal. Et puis Sébastien, dans quelques instants, on retrouve le portrait de Sarah. Sarah est esthéticienne, elle est passionnée et tu verras, elle sait soigner et prendre soin des gens.

0: Ambiance zen aujourd'hui, on passe entre les mains de Sarah. Bonjour Sarah.
1: Bonjour Nadia.
0: Sarah, ton métier en fait c'est quoi ?
1: Esthéticienne, ciblée sur le bien-être, la détente, la relaxation, embellir les personnes.
0: Est-ce que ça c'est un métier que tu as toujours eu envie de faire ?
1: J'avais 14 ans. 14 ans, j'ai toujours voulu faire ce métier. Toujours été attirée par le monde de la beauté, le parfum déjà, le maquillage, le massage, les soins, voilà.
0: C'est quoi ton parcours pour arriver jusque-là ? CAP, BEP, les choses comme ça ?
1: C'est ça, c'est CAP et BP.
0: Est-ce qu'on peut dire que tu t'épanouis dans ce que tu fais ? Est-ce que c'est quelque chose que voilà, tu ne regrettes pas d'avoir choisi ?
1: Non, pas du tout. Je m'épanouis vraiment. C'est une passion. C'est une passion. Je m'ennuie pas et je ne regrette absolument pas.
0: Alors toi, tu as ton propre institut. Ça a été un rêve d'ouvrir cet institut pour toi ?
1: Oui. Ça a toujours été un rêve. J'ai commencé en parfumerie et mon but, c'était d'avoir mon propre institut.
0: Rêve réalisé. C'est quoi une journée type ?
1: Alors, je viens à peu près une demi-heure avant l'ouverture, je prépare mes cabines. L'institut est nettoyé toujours déjà la veille. En général, je nettoie le soir.
0: Ah, et c'est toi qui fais ça ?
1: Oui, je nettoie tout le soir, que les cabines soient quand même prêtes le matin. Et j'arrive, j'ouvre les cabines, j'allume les cires, et puis c'est parti. Mes horaires sont aléatoires. Je peux commencer aussi bien à 9h qu'à 7h le matin. Je travaille en non-stop. Je m'adapte à la cliente. Et selon mon planning à moi aussi, avec ma fille.
0: J'imagine que c'est varié parce que tu passes de l'épilation au massage.
1: Oui, c'est ça. Je passe voilà, une épilation, je fais de la minceur, du massage, du soin visage. Une journée ne ressemble pas à une autre, en fait. Ça change tout le temps.
0: C'est quoi que tu préfères dans ton métier ?
1: Le massage, ça, c'est quelque chose que j'adore. J'aime beaucoup la minceur. L'épilation aussi, c'est une satisfaction.
0: Je me dis, ah, qu'est-ce qu'elles doivent aimer, ça, de d'épiler.
1: Non. En fait, le fait, voilà, c'est propre, c'est clean, net, c'est clean, voilà. La cliente se sent mieux, même après une épilation.
0: Et les massages, moi, je me dis toujours, quand je me fais masser, je plains, en fait, ma masseuse, parce que elle peut pas parler avec moi, c'est mon moment à moi, et je parle pas, donc ça doit être difficile, non ?
1: Non, c'est pas difficile, parce que moi, je suis dans ma bulle en même temps que je masse, donc je suis concentrée, vraiment, et puis ça est limite un moment détente pour moi aussi.
0: Les massages, donc, tout ça, ça s'apprend, mais est-ce que t'as des mises à jour ? Est-ce que t'as des formations, des choses comme ça ?
1: Il y a des formations, oui. Il y a des formations par ma marque, par Talgo. Et donc, je suis formée soit sur place, soit après au siège, à Paris, ou ça dépend. J'essaye de me former un maximum. Après, travaillant seul, c'est un peu plus compliqué, parce que du coup, il faut que je m'absente une journée, l'institut est fermé, mais j'essaie de rester à jour.
0: C'est quoi les avantages et les inconvénients de ton métier ?
1: Alors, les avantages, on s'ennuie pas, on fait tout le temps autre chose, c'est très diversifié. Les inconvénients, à part être debout peut-être toute la journée, je vois pas trop d'inconvénients dans ce métier pour moi.
0: Est-ce que toi, tu gères aussi tout ce qui est côté administratif ?
1: Oui, alors... J'ai beaucoup de chance parce que j'ai ma maman qui me fait la comptabilité. Et donc, je dégrossis et puis c'est elle qui me fait la saisie des factures. Et puis après, bon, je travaille avec un comptable qui fait le reste.
0: En tant que jeune entrepreneur, est-ce que ça t'a pas fait peur au début ?
1: Bah, un petit peu, peut-être quand même, parce qu'on sait pas trop où on va. Mais à partir du moment où on se lance dans quelque chose, je pars du principe où il n'y a pas le choix, il faut que ça marche. Et puis on se donne à fond. Et puis il n'y a pas de raison que ça ne marche pas. L'investissement, oui, fait peur. On sait pas trop où on va. Mais après, j'ai vite pris confiance parce que les gens m'ont suivi. J'ai ma clientèle, ça roulait tout seul. Alors ici, je suis dans ma 6e année et ça fait 21 ans que je travaille et 15 ans oui, que je suis à mon compte, que j'ai ouvert, créé des entreprises. Ouais.
0: Est-ce qu'il faut des forces pour masser ? Je me dis, des fois, tu...
1: Oui, il faut quand même... J'ai pas mal aux mains parce que je pense que j'ai tellement l'habitude de faire ça que... Voilà. Mais c'est justement quand j'ai été arrêtée, pendant ma grossesse, quand j'ai le temps d'accoucher, là, j'avais des tendinites au poignet et je pense que c'est parce que je massais plus. Ouais. Mais sinon, non, ça va. J'ai pas de douleur, en tout cas.
0: Un jeune ou une jeune qui aimerait se lancer dans ce métier-là, de la beauté, de tout ça, qu'est-ce que tu pourrais lui conseiller ?
1: Il faut que ça soit une passion, déjà. Il faut aimer toucher les gens. Le contact, avoir le contact facile, je dirais.
0: Tu rends les gens beaux, tu rends les gens zen.
1: C'est ça, on essaye. On essaye.
0: C'est un beau métier, ça, quand même.
1: Pour moi, oui, le plus beau.

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sur Radio Mélodie où on cherche un agent de maintenance en blanchisserie pour un CDD de 6 mois. Il s'agira donc en termes d'activité permanente d'assurer la bonne marche, la surveillance, le diagnostic et le dépannage du parc machine, entretien et contrôle des différents équipements, veiller au parfait fonctionnement des dispositifs de sécurité. Il faudra également, avec le responsable de maintenance et le responsable de production, assurer les interventions de maintenance, etc. Il faut être disponible, autonome, réactif, observateur. On cherche donc un agent de maintenance en blanchisserie à Sarreguemines pour un CDD de 6 mois. C'est un travail en 40 heures. C'est le centre hospitalier Robert Pax qui recherche cet agent de maintenance. L'offre est sur notre site internet radiomélodie.com. Vous la trouverez facilement dans les offres d'emploi. Et si vous êtes justement à la recherche d'un travail, vous pouvez aussi en parler à votre conseiller France Travail. 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

0: tout à l'heure, Camille Bazin viendra nous parler d'actualité sur Radio Mélodie. Elle nous dira que les résultats du bac sont tombés hier et que les lycéens de notre territoire s'en sont plutôt bien sortis. Pour la série générale, plus de 91% des candidats ont obtenu le bac en Alsace et en Moselle, des résultats au-dessus de la moyenne nationale. La commune de Longeville-les-Saint-Avold rallume la lumière afin de permettre aux habitants de profiter pleinement des festivités estivales. La municipalité a décidé de rallumer l'éclairage public du 10 au 20 juillet. Et puis comme chaque jour à midi, on poursuit notre saga de l'été à la découverte du territoire. Toute cette semaine, nous sommes en Moselle-Sud et on s'arrête aujourd'hui à l'étang de l'Indre, plus grand étang piscicole de France. Le reportage est à découvrir dans quelques minutes dans le Flash avec Camille Bazin.
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1: Il est midi, nous sommes le 8 juillet. Camille Bazin est là pour nous donner les dernières nouvelles. Bonjour Camille.
2: Bonjour Sébastien, bonjour à tous.
1: Après l'annonce de sa condamnation hier, Marine Le Pen a effectué sa première sortie officielle en tant que candidate à l'élection présidentielle.
2: Marine Le Pen s'est rendue ce matin avec Jordan Bardella dans la Sarthe. Interrogée sur sa condamnation dans l'affaire des assistants des eurodéputés du FN et son pourvoi en cassation, elle affirme qu'elle ne joue pas la montre. Des militants insoumis et écologistes se sont réunis à la flèche pour manifester contre la candidature de Marine Le Pen. Le cessez-le-feu en Iran est terminé. Les mots de Donald Trump, alors que les hostilités ont repris entre Washington et Téhéran. L'Iran dit avoir frappé 85 installations sur des bases américaines au Koweït et à Bahreïn. La veille au soir, l'armée américaine avait annoncé avoir frappé plus de 80 cibles en Iran, en riposte au tir contre 3 navires commerciaux dans le détroit d'Ormuz. Une annonce qui a immédiatement affolé les marchés. Le prix du baril de Brent a déjà pris 5%.
1: L'actualité de chez nous à présent. Les lycéens alsaciens ont obtenu de belles notes et de bonnes notes au bac.
2: Les résultats sont tombés hier pour les 14 000 candidats de l'Académie de Strasbourg. En série générale, le taux de réussite est de 91,6%. C'est un point de plus par rapport à la moyenne nationale. 72% des élèves ont même obtenu une mention. En série technologique, le taux de réussite est de 80,4%. Là encore, c'est au-dessus de la moyenne. En Moselle aussi, les résultats sont bons. Le taux de réussite est de 91,84% au bac général, de 82,1% au bac technologique.
1: On va maintenant à Longeville-les-Saint-Avold. La commune suspend l'extinction de l'éclairage public la nuit.
2: Afin de permettre aux habitants de profiter pleinement des festivités estivales, la municipalité a décidé de rallumer la lumière de 23h à 5h du vendredi 10 juillet au lundi 20 juillet. La même mesure sera appliquée du vendredi 14 août au lundi 24 août. Comme promis durant la campagne électorale, un nouveau sondage concernant l'extinction de l'éclairage public sera réalisé à l'automne afin de recueillir l'avis des habitants.
1: Camille, cet été, vous travaillez. La rédaction de Radio Mélodie vous fait découvrir le territoire. C'est une bonne idée. Et puis cette semaine, on se balade en Moselle Sud et aujourd'hui, on prend la direction du domaine de l'Indre, un lieu de refuge pour les oiseaux et les poissons.
2: Le site s'étend sur environ 1000 hectares. Il compte 13 étangs, dont le Indre, plus grand étang piscicole de France. Une riche faune et flore s'est développée. Un lieu naturel à découvrir dans le cadre de nos sagas de l'été.
3: Direction la digue de Palplanche où Cédric Gentilhomme, responsable des suivis ornithologiques et de la médiation au domaine de l'Indre, nous a conduit.
4: On suppose que l'étang, vu la superficie qu'il fait, a été créé sur plusieurs années, mais vraiment les premiers textes qu'on a découverts qui parlent de lui, c'est 1262. Et l'objectif, à l'époque, c'était de créer une zone où on allait pouvoir élever des poissons pour nourrir la population.
3: Duc de Lorraine, roi de France, famille privée, le site est passé par plusieurs propriétaires avant d'être acheté par le département en 1976.
4: L'objectif actuel, c'est toujours la production piscicole. On a également la conservation du patrimoine et des espèces. Et on a aussi le côté animation, mise en valeur du site auprès du public.
3: Le domaine regorge donc de différents poissons qui sont élevés dans les étangs.
4: On a environ 16 espèces qu'on produit et qu'on élève, comme la carpe, le brochet, le cendre. C'est vraiment des espèces de poissons d'eau douce et d'eau stagnante.
3: Le site compte également une multitude d'oiseaux.
4: On a environ 240 espèces qui fréquentent le site et sur ces 240, vous en avez environ 130 qui vont nicher, qui vont venir sur le site pour s'y reproduire, comme je pense notamment à des espèces vraiment très rares comme le pygargue à queue blanche ou le balbuzard pêcheur.
3: Avec le réchauffement climatique, il arrive que des espèces inhabituelles arrivent jusqu'au domaine.
4: On a eu récemment 3 crabiers chevelus, donc c'est la famille des hérons, c'est un oiseau qui est très très beau, il est tout orangé et qui est venu sur site et depuis quelques jours, alors que c'est pas du tout une espèce qu'on voit habituellement.
3: Le domaine de l'Indre est gratuit et ouvert tous les jours.
1: À Innsbourg, à présent, on fête l'été tous les jeudis soirs.
2: L'association Tourisme, Sport et Loisirs et l'Amicale des Pompiers vous donnent rendez-vous tous les jeudis soirs pour un moment festif et convivial. Rendez-vous à partir de 19h pour déguster des tartes flambées, des pizzas et des knacks et profiter de l'ambiance musicale. Pour la première, ce jeudi 9 juillet, c'est le groupe Facile à danser qui se produira.
1: Merci pour ces infos, Camille. Eh bien, je te souhaite une belle journée et on se retrouve demain.
2: À demain, belle
1: avec
2: journée.
1: Avec plaisir, Camille Bazin sur Radio Mélodie. La météo, le thermomètre grimpe, 25,9 sur
2: ça
1: notre
2: va.
1: Thermomètre à la radio actuellement.
0: Écoute, je trouve ça respirable, surtout que ce n'est que 28 à 29 degrés qui sont attendus pour aujourd'hui, avec ce petit vent de nord-ouest qui fait passer une journée agréable. Le ciel aussi est bleu, avec un beau soleil qui nous accompagne tout au long de cette journée. Demain, la chaleur sera un petit peu plus renforcée, jusqu'à 31 degrés, avant une canicule attendue d'ici le week-end.
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0: Ronettes sur Radio Mélodie. 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Les conditions de circulation. Vous nous prévenez, hein, si vous êtes aussi témoin de faits de route, ça coince un petit peu en bas de l'avenue du Général Patton à Saint-Avold. Quelques petits ralentissements sont signalés là aussi sur la rue de la Montagne à Sarreguemines. Un peu plus haut, il y a des travaux près du parc de Sarreguemines après l'ancien hôpital et ça engendre aussi là des ralentissements. S'il y avait encore d'autres choses à signaler, bah, vous nous passez un petit coup de fil, hein, au numéro de la radio, c'est le 03
1: 87 98 29 29.
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0: Pour les stations-service les moins chères, un diesel à 1,82€, c'est possible en Allemagne à la station-service Winkler de Schwalbach.
1: Ça a un petit peu augmenté chez moi, 1,85€ Intermarché à Dieuze, 1,86€ station U à Roth.
0: Et puis le samplon 95 E10, c'est moins cher en France.
1: À 1,85€ dans la station Intermarché à Dieuze, 1,86€ station U à Roth.
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0: Là, Nadia s'imagine déjà une soirée du week-end hein, avec cette chanson, n'est-ce pas, ma Nadia?
1: Une soirée, pourquoi pas, petite Russell d'ailleurs, tiens, parce que ce soir, on va fêter les 70 ans de Gérard, Sébastien.
2: Ah, bah, bon anniversaire,
1: ça,
2: Gérard.
1: C'est un bel anniversaire. Gérard, c'est votre femme, Dagui, qui m'a appelé. Et vos enfants aussi, Pamela, Jérôme et les petits-enfants, Alan, Mélina et Jules, ainsi que la belle-fille, qui se joignent bien sûr à ses vœux d'anniversaire. Belle journée.
0: Plein de bonnes choses.
1: 70 ans.
0: Oh bah ça va se faire. Peut-être ce week-end, on ne sait pas.
1: Ah bah ce soir, je sais qu'ils vont au resto.
0: Ah voilà.
1: Ah bah voilà, voilà. Ça, je sais pas où, mais je sais
0: mais
1: qu'on
0: tu sais
1: va,
0: déjà
1: on va
0: qu'il y a
1: bien
0: un
1: manger.
0: Resto. Oui. Bon, très bien, Nadia,
1: tu
0: exceptionnellement.
1: Sais donc que je suis curieuse.
0: Bah oui, bah oui. Exceptionnellement, je te quitte là. Je te laisse les clés de la Mélodie Family. Moi, je vous retrouverai demain. Et je vous souhaite une belle journée à toutes et à tous. Et puis, bonne continuation dans cette émission, Nadia. Je te sens en pleine forme, les auditeurs vont être gâtés.
1: À demain, Sébastien. À demain.
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On vous propose des petits micro-trottoirs où on vous demande justement vos plus beaux souvenirs d'été. Pour Hervé, lui, son plus beau souvenir d'été, c'est son premier job et surtout la fierté d'avoir eu son premier salaire. On l'écoute juste.

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1: Allez Hervé, pour toi, ce serait quoi ton plus beau souvenir des vacances?
2: Ben pour moi, ça va être paraître étonnant, mais c'était l'été dernier. J'ai travaillé et c'est un super bon souvenir parce que c'était la liberté en fait. Et la paye surtout qui arrive. Les premières payes sont très agréables.
1: Tu m'étonnes. Est-ce que tu aurais un endroit où tu aimes te balader dans le secteur?
2: Ben, dans le Beachland, surtout dans les forêts avec le Grévaugien, c'est des endroits qui se trouvent magnifiques. La nature a sculpté des formes incroyables.
1: Okay, c'est un endroit que tu pourrais conseiller à nos auditeurs?
2: Je conseille fortement.
1: Quelle chanson tu aimes écouter toi personnellement?
2: Elle me dit de Mika.
1: Bon choix.

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1: Bonjour à tous, c'est pas de match aujourd'hui au Mondial. On se tournera demain vers les quarts de finale dont on connaît désormais toutes les affiches avec Norvège-Angleterre, Espagne-Belgique, Argentine-Suisse et puis bien sûr France-Maroc. Des matchs prévus entre demain et samedi. Et ce sont donc les Bleus qui ouvriront ces quarts de finale demain soir. Dernier entraînement aujourd'hui pour les hommes de Didier Deschamps. Pas de voyage cette fois puisque le match se joue à Boston, ville de leur camp de base. Et des Bleus qui ont tourné la page du match houleux face au Paraguay, même si l'affaire des insultes raciste contre Kylian Mbappé se poursuit. Une enquête est ouverte par le parquet de Paris contre la sénatrice paraguayenne. Une affaire qui soude le groupe tricolore autour de son capitaine à l'image du troisième gardien Romain Rissert.
2: Je pense que nous, tous les membres de l'équipe de France et je pense à bon nombre de personnes dans le monde, en tout cas je l'espère, cautionnent pas les propos qui ont été tenus en son égard. Et on espère vraiment que justice sera faite.
1: Les Bleus au soutien de leur capitaine Kylian Mbappé. Donc, en revanche, sur l'autre polémique, celle d'un arbitre argentin désigné pour le match face au Maroc demain, eh bien c'est très clair, il n'y a pas de sujet pour les Français. Écoutez Dayo Upamecano.
3: Je vais pas me concentrer sur qui va être l'arbitre. J'ai jamais fait ça et on n'a jamais fait ça aussi. Donc on va se concentrer sur le Maroc et ce qu'on veut faire, c'est gagner ce match, c'est tout ce qui nous importe.
1: Et on rappelle qu'hier, pour le 8e de finale Argentine-Égypte, c'est un arbitre français, François Le Texier, qui a officié. Il a plutôt porté chance au rival argentin. L'Égypte dénonce plusieurs erreurs et crie au scandale aujourd'hui. La fédération égyptienne a déposé plainte auprès de la FIFA.
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0: qu'on se batte. Gérald Palmas à l'instant sur Radio Mélodie. J'étais une grande fan, moi, à l'époque de Gérald. Je trouve que, bon, j'aurais bien aimé le voir un petit peu plus là, sur le devant de la scène ces derniers temps. Allez, on se quitte en musique. N'oubliez pas, il y a Shakira qui arrive avec Dai Dai, la chanson du mondial actuellement. On se retrouve demain, comme toujours, à partir de 9h. Je vous souhaite un très très bon appétit. Il est 12h45, à demain.
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0: Bonjour à tous. La vigilance orange canicule va encore s'étendre demain sur la France. On passera de 67 départements concernés à 71 à partir de la mi-journée. Le territoire de Belfort, la Haute-Saône, la Haute-Marne et l'Aube rejoindront le dispositif. Aujourd'hui, les températures souvent comprises entre 35 et 39 degrés pourront même atteindre 42 degrés près des côtes du Languedoc-Roussillon. Marine Le Pen demande aux électeurs de juger. La chef de file des députés RN fait son premier déplacement de campagne dans la Sarthe au lendemain de sa condamnation en appel pour détournement de fonds publics. Une condamnation qui ne l'empêche pas de se présenter à la présidentielle. Marine Le Pen, aux côtés de Jordan Bardella, a une nouvelle fois assuré qu'elle était innocente. Elle se pourvoit en cassation. Ce drame en Haute-Savoie, la mort de deux adolescents de 17 ans dans un accident de la route. Deux autres passagers ont également été grièvement blessés à hauteur de la commune de La Tuile. Ils ont été transportés vers l'hôpital d'Annecy. Le nombre de tués sur les routes est en constante hausse en France depuis le mois de janvier. Les jeunes de 18 à 24 ans restent particulièrement vulnérables. Ils représentent environ 17% des personnes tuées sur les routes. La santé mentale des élèves n'est pas assez bien prise en charge à l'école. C'est l'alerte de la médiatrice de l'éducation nationale dans un rapport publié aujourd'hui. Elle dénonce un manque de prise en compte des souffrances psychiques dans les établissements scolaires et demande de mieux former les agents, les parents et l'administration. Autre inquiétude, les délais souvent trop longs pour régler les affaires de harcèlement. Et puis en foot, les huitièmes de finale de la Coupe du Monde sont terminés. Pas de match aujourd'hui. Hier, l'Argentine a battu l'Égypte sur le fil après avoir été menée 2-0. Les Égyptiens sont en colère contre l'arbitre français de la rencontre, François Le Texier, qu'ils estiment coupable d'erreur. La fédération égyptienne a déposé une plainte auprès de la FIFA. Elle demande l'exclusion de l'arbitre français de la compétition. Voilà pour l'essentiel de l'actualité. Passez une excellente journée.
1: Bon après-midi, bienvenue sur Mélodie en ce mercredi aujourd'hui, le 8 juillet, on passe le 13h-16h ensemble, c'est un plaisir de vous retrouver, je m'appelle Guillaume. On va écouter DJ Bobo, tiens, pour commencer dans la joie et la bonne humeur de notre programme de l'après-midi. Voici Chihuahua, tout de suite sur Mélodie.
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DJ Bobo, je vous l'avais dit que ça vous mettrait de bonne humeur pour commencer cet après-midi sur Radio Mélodie. DJ Bobo qu'on vient d'écouter avec ce titre, ce tube de l'été 2003. C'était Chihuahua, c'est un DJ suisse. DJ Bobo qui a connu quelques succès à l'époque de Laure Odens, autrement dit dans les années 90. Pour la suite, on va aller faire un tour dans les années 70 qui arrive maintenant sur Radio Mélodie. Voici Il était une fois avec Pomme.

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à Outre-Lougard de Salomé Desbaya qu'on vient d'écouter sur Radio Mélodie pour la suite Boulevard Désert et Carbone avec le titre C'est pas si facile. Ce qui est facile, c'est de profiter de l'été du mois de juillet en particulier du côté de l'espace culturel de Puttelange avec les estivales à la carte au foyer des lacs. C'est vous qui décidez, qui pilotez vos vacances avec plein d'activités à la carte. Alors ça s'adresse aux 11-17 ans. Il y a du sport, des sorties de nature, il y a aussi des ateliers créatifs, des ateliers découvertes, encore plein de choses comme ça. Vous avez toutes les infos nécessaires et le numéro de téléphone de l'organisateur d'ailleurs directement sur la page de l'agenda. Venez sur radiomélodie.com et vous saurez tout. Allez, comme promis, on écoute Boulevard Désert avec Carbone. C'est pas si facile sur Radio Mélodie. Bon après-midi, bon été.

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1: L'interassociation de Caisse Castel organise tout au long de cet été diverses animations au camping avec le vendredi 17 juillet à 19h, repas à 10 euros avec Fat Franck et sur réservation avant le 15 juillet. Animation musicale par le groupe LT Animation. Dans le cadre des soirées d'été, venez faire la fête chaque jeudi soir à Innsbourg avec l'ATSL et l'Amicale des Pompiers. À partir de 19h, pizza, tarte flambée et knack. Ce jeudi 9 juillet, soirée animée par l'orchestre Facile à danser, entrée gratuite. Dans le cadre du festival Les Étendards, un spectacle de rue original, drôle et décalé, le chien-chien des Babascarville, le vendredi 10 juillet à 20h dans la cour de l'école Rémerlé-Putelange. Buvette restauration sur place avec food truck et entrée gratuite. Le lendemain, samedi 11 juillet à 20h dans la cour du Clos du Château à Neufgrange, un autre spectacle de rue, drôle, poétique et totalement déjanté avec Capitaine Sprutz. Buvette restauration sur place. L'interassociation de Ambarro vous invite à sa fête nationale qui aura lieu le samedi 11 juillet à la salle polyvalente à Ambar. Au programme à 18h, cérémonie au monument aux morts de Roth et de Ambar, suivie du défilé jusqu'à la salle polyvalente. À partir de 19h, bal populaire animé par l'orchestre Sar Music School. Sur place, restauration pizza flamme, manège gratuit pour les enfants, grand feu d'artifice à 23h. L'AES 08 organise le samedi 11 juillet à partir de 18h son open air party au stade de foot de Schmidt-Villers. La soirée animée par le groupe Ma Bonne Étoile. Buvette, pizza, tarte flambée, grillade tout au long de la soirée. Un feu d'artifice viendra clôturer cette soirée. Le syndicat des éleveurs de chevaux d'Alsace-Bossu et environ organise son concours d'élevage et d'attelage afin de mettre le cheval à l'honneur le samedi 11 juillet dès 14h30 et le dimanche 12 juillet au centre équestre de Sarre-Union. Au programme, différentes épreuves, animations équestres et démonstrations de débardage, restauration, buvette sur place, entrée libre. L'Amicale des Pompiers de Wolminster organise comme tous les ans son traditionnel bal du 13 juillet à Wolminster. Ouverture des portes à 18h pour un bal commençant à 20h30. Bal animé par l'orchestre Ma Bonne Étoile. Grillade pizza flamme au feu de bois, buvette sur place. Manège pour les enfants. Retraite au flambeau vers 22h30 et feu d'artifice vers 23h. Le Chrono Racing Team et le Caisson présentent le concert sur le toit 3. Le 14 juillet à 18h à la salle multi-activité de Montbronne. Entrée dans l'univers de Claude François avec Michael Silver Live Tribute et en première partie DJ Scream. Entrée gratuite, buvette restauration sur place. L'association Comme Chez Moi vous invite pour un week-end culturel, artistique et convivial avec une exposition photo, un conte et un spectacle de danse suivi d'un bal guidé à la salle des fêtes de Innsbourg les 18 et 19 juillet. Entrée gratuite, ouvert à tous, repas du dimanche sur réservation. Renseignements sur leur page Facebook. L'association Fit Move et l'association Les Cordées de Rémerlé-Putelange vous donnent rendez-vous le dimanche 19 juillet pour leur grand vide-grenier annuel de 6h à 16h avec arrivée des exposants dès 5h. Manifestation réservée aux particuliers. Tout au long de la journée, buvette et espace restauration avec saucisses, merguez, casse-croûte, frites et boissons fraîches. Emplacement numéroté illimité, 2,50€ le mètre, réservation minimum de 4 mètres. Toutes les infos et plus de détails sur radiomélodie.com, rubrique agenda.

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Radio Mélodie, le tube de l'été 1978. Vous faites le calcul ? Oui, ça fait quasiment 50 ans. Hein. Enfin, ça fait 48 ans. Laurent Voulzy, qu'on vient d'écouter à l'instant, avec ce titre, c'était Bubble Star. Pour la suite, il y aura Madonna avec la Isla Bonita dans les années 80. Et voici d'abord Josh Jonathan qui arrive sur Radio Mélodie. Josh Jonathan, avec ce titre, c'est Allô.

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bah là, ça fait carrément penser à Pulp Fiction, le film, hein, on va pas se mentir, de Quentin Tarantino, Chuck Berry, qu'on a écouté avec Never Can Tell en ce mercredi. Bienvenue sur Radio Mélodie. Pour la suite, la traversée, c'est ce qu'on écoute maintenant avec le groupe Trio sur Mélodie. Allez.

0: Bonjour à toutes et à tous. La guerre au Moyen-Orient repart de plus belle. Les États-Unis ont lancé mardi des frappes contre l'Iran en réponse à des attaques de navires dans le détroit d'Ormuz et après avoir rétabli leurs sanctions économiques. En guise de riposte, l'Iran dit avoir frappé 85 installations sur des bases américaines au Koweït et à Bahreïn. Donald Trump assure ce mercredi que selon lui, le cessez-le-feu avec l'Iran est terminé. Ce sont des gens malades, ils sont dirigés par des gens malades, ils sont vicieux et violents, a ajouté le président américain. Marine Le Pen et Jordan Bardella entrent en campagne. Les deux chefs de file sont en déplacement à La Flèche au lendemain de la condamnation en appel de Marine Le Pen dans l'affaire de détournement de fonds publics des assistants parlementaires européens du FN. Marine Le Pen a tout de même pris la décision de se présenter aux élections présidentielles l'année prochaine. L'eurodéputée LFI Manon Aubry l'a qualifiée de première candidate délinquante de France, des termes également repris par Olivier Faure, premier secrétaire du PS. Dans l'actualité plus locale, on en sait plus sur les bijoux dérobés lors du cambriolage du musée Lalique de Wingen-sur-Moder. 27 bijoux pour une valeur estimée à 4,5 millions d'euros ont été volés par trois individus qui ont pénétré dans le musée dimanche aux alentours de 5 heures du matin. Parmi les œuvres volées, le musée Lalique compte le pendentif Femme libellule aile ouverte, une œuvre hautement symbolique pour la structure car elle avait été la première acquise dans la perspective de la création du musée. Ont également disparu des broches, des colliers, des pendentifs ou encore un sautoir ou une épingle à cheveux. L'enquête est actuellement menée par la section de recherche de Strasbourg. Pour l'heure, le musée Lalique reste fermé. Après des années de baisse, le pouvoir d'achat des salaires est en hausse dans le Grand Est. Dans sa dernière étude, l'INSEE évoque les salaires dans la région qui sont en moyenne de 2520 euros net par mois en 2024 dans le secteur privé. Ça correspond à une augmentation de 0,7% en euros constants comparé à l'année 2023. Les salariés ont donc légèrement gagné en pouvoir d'achat. Cette étude nous apprend également que le salaire médian du Grand Est s'élève à 2163 euros. Un salarié sur deux perçoit donc une rémunération inférieure ou égale à ce nombre. Et puis sur un tout autre registre, plusieurs municipalités reportent leurs feux d'artifice prévus le 13 juillet. Depuis le 25 juin, le préfet a activé le niveau de danger sévère pour les feux de forêt. Cette réglementation impose notamment que les feux d'artifice soient tirés à plus de 300 mètres des lisières, des bois et des forêts. Pour ne prendre aucun risque, les municipalités de Petite-Rosselle, Quescastel et Creutzwald ont préféré reporter leur feu d'artifice. Il sera tiré le 28 juillet à Quescastel et le 14 août à Creutzwald. Il faudra ensuite attendre le mois d'octobre pour voir le feu d'artifice à Petite-Rosselle qui sera tiré sur le site du musée à l'occasion de la célébration de son 20e anniversaire. Et puis pendant l'été, la ville de Berel-et-Forbach propose des animations aux enfants. Pendant les grandes vacances, le service des sports et la maison des services proposent deux semaines d'activités pour les jeunes de 7 à 17 ans. Du 13 juillet au 28 août, un programme riche les attend. Initiation à la pêche, laser game, atelier d'écriture, fabrication d'un instrument, apkido, VTT ou encore triathlon. Les inscriptions sont ouvertes et obligatoires. Comptez 1 euro par semaine et par enfant. Et puis on finit avec cette sortie qui a lieu vendredi. Le traditionnel bal populaire français aura lieu dans les jardins du château de Sarrebruck. Pour célébrer l'amitié franco-allemande à l'approche du 14 juillet, le consul général de France Jérôme Spinoza et la directrice de l'association régionale Caroline Lehberger invitent tous les citoyens des deux côtés de la frontière à ce bal populaire. Les festivités débuteront à 18h. Il y aura à l'orchestre Les Baladins à 19h30. Et dans le ciel, trois parachutistes sauteront au-dessus de la ville avec des drapeaux français, allemands et européens. Spécialités culinaires et feux d'artifice sont également au programme. C'est la fin de ce flash. Tout à l'heure, c'est Margot Benabas qui vous présentera les prochaines informations locales. En attendant, je vous souhaite de passer une excellente après-midi à notre écoute.
1: Nouvelle heure qui commence, bienvenue sur Radio Mélodie pour ce mercredi après-midi avec une reprise du titre des Weather Girls, It's Raining Men, par une ex-Spice Girl, Jerry Halliwell, c'est ce qu'on écoute maintenant. Merci d'être avec nous sur Mélodie bien sûr.

It's Running Man, c'était Jerry Halliwell qu'on vient d'écouter à l'instant sur Radio Mélodie. C'était juste après qu'elle ait claqué la porte. Elle avait quitté le groupe des Spice Girls qu'elle avait rendu immensément célèbre, hein, toutes les cinq ensemble. Mais visiblement, l'ambiance n'était pas au beau fixe et Jerry Halliwell, un beau jour, a décidé de tout arrêter, de partir et de lancer sa carrière solo, entre autres avec ce tube, cette reprise des Weather Girls. It's Running Man sur Mélodie. Bon après-midi, je vous emmène sur la route de Memphis. Enfin, je vous emmène. Eddie Mitchell vous emmène maintenant sur la route de Memphis sur Mélodie.

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Bon après-midi sur Radio Mélodie. Vous savez quoi? C'est l'heure des bonnes affaires. Radiomélodie.com sur la page des petites annonces avec un barbecue gaz de la marque Camping Gaz. C'est le série 4 classique LXS qui est à vendre. Valeur 400 euros, ça se passe à Saint-Avold avec 5 brûleurs, 50% grille, 50% plancha ou réversible grille et à neuf. Garantie 3 ans, il n'a servi qu'une fois ce très beau barbecue. Si vous voulez plus d'infos, la valeur, je vous rappelle, c'est 400 euros. Les photos sont dispo. Radiomélodie.com, vous allez sur la page des petites annonces. Et si vous cherchez un barbecue, ça va vous donner le sourire. Ah, ça tombe bien. Mon sourire, c'est le titre de Zaz qu'on écoute maintenant sur Radio Mélodie.

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Le groupe s'appelle Divaphone, qu'on vient d'écouter à l'instant sur Radio Mélodie. Bon après-midi en ce mercredi. Bel été, bonnes vacances pour ceux qui y sont. The Club Will Get You avec Emma Oett, qu'on vient d'écouter Divaphone sur Radio Mélodie. Pour la suite, Alex Warren. Alors lui, il est actuellement en concert du côté du Canada. Il était à Toronto hier soir et il sera à Montréal ce soir avant d'aller faire un tour aux États-Unis. Il sera à Philadelphie dans quelques jours, entre autres, ou encore à Columbia, Boston et New York pour la suite. Le voici maintenant, Alex Warren avec Fever Dream sur Mélodie.

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L'une des plus belles chansons de Julien Clerc qu'on vient d'écouter, c'était Ma Préférence sur Radio Mélodie. Un mot de la gagnante de la dernière Starac, la dernière saison de la Starac qui a été remportée par Ambre. Eh bien, elle va partir en tournée, ce sera début 2027. La première date à Forges-les-Eaux, le 11 février 2027. Puis ensuite, elle passera par Limoges, Bordeaux, Boulogne-sur-Mer, Bruxelles, Sausheim, le 27 février 2027 et Florange, le 28. Puis Le Havre, Le Mans, Reims, Compiègne, Montluçon, Tours, Dole, Marseille, Annecy, Megève, sans oublier la salle Playel à Paris le 8 mars 2027. Ça, c'est pour la tournée de Ambre, la grande gagnante de la dernière Starac. Alors, il y aura une pré-vente qui sera organisée demain jeudi et l'ouverture générale de la billetterie, ce sera ce vendredi, si vous voulez aller voir Ambre sur scène et découvrir les titres de son premier album. On l'écoute à Amy MacDonald, This is the Life sur Mélodie.

0: Bonjour à tous. Marine Le Pen demande aux électeurs de juger. La chef de file des députés RN a fait son premier déplacement de campagne ce matin dans la Sarthe, au lendemain de sa condamnation en appel pour détournement de fonds publics. Une condamnation qui ne l'empêche pas de se présenter à la présidentielle. Marine Le Pen, aux côtés de Jordan Bardella, a une nouvelle fois assuré qu'elle était innocente. Elle se pourvoit en cassation. La vigilance orange canicule va encore s'étendre demain sur la France. On passera de 67 départements concernés à 71 à partir de la mi-journée. Le territoire de Belfort, la Haute-Saône, la Haute-Marne et l'Aube rejoindront le dispositif. Aujourd'hui, les températures, souvent comprises entre 35 et 39 degrés, peuvent même atteindre 42 degrés près des côtes du Languedoc-Roussillon. Dans ce contexte, les plateformes Uber Eats et Deliveroo annoncent que leurs livraisons seront désormais suspendues dans les départements placés en vigilance rouge canicule, mais seulement de 14h à 18h. Le but est d'éviter au maximum les courses pendant les heures les plus chaudes. Une réponse à une demande du ministre du Travail qui souhaitait que les plateformes prennent des mesures pour protéger les travailleurs des fortes chaleurs. Uber Eats et Deliveroo sont déjà inquiétés par la justice. Quatre associations de livreurs ont porté plainte contre les deux entreprises il y a quelques semaines pour traite d'êtres humains. La santé mentale des élèves n'est pas assez bien prise en charge à l'école. C'est l'alerte de la médiatrice de l'éducation nationale dans un rapport publié aujourd'hui. Elle dénonce un manque de prise en compte des souffrances psychiques dans les établissements scolaires. Elle demande de mieux former les agents, les parents et l'administration. Autre inquiétude, les délais souvent trop longs pour régler les affaires de harcèlement. Et puis en foot, les huitièmes de finale de la Coupe du Monde sont terminés. Pas de match aujourd'hui. Demain, le début des quarts de finale avec la rencontre entre la France et le Maroc. Aujourd'hui, les Bleus effectueront leur dernier entraînement avant la rencontre. Aurélien Tchouaméni devrait être forfait. Le milieu de terrain est toujours touché à une cuisse. Voilà pour l'info. Excellent après-midi.
1: Radio Mélodie, le retour de l'info. Ce sera à 16h avant de retrouver d'ailleurs Michel pour vous accompagner en fin de journée. La suite, c'était le premier tube d'un certain Renan Luce qui avait écrit une lettre, souvenez-vous. C'est ce qu'on écoute maintenant. Renan Luce, la lettre sur Mélodie.

Non, lui, c'était la lettre qu'on vient d'écouter à l'instant sur Radio Mélodie. Et pour la suite, retour dans les années 70 avec Elton John, Crocodile Rock, une chanson qui a été écrite en France, à Marseille, au pied de la basilique Notre-Dame de la Garde. Elton John qui regardait l'île du Frioul et qui s'est dit que ça ressemblait fort à un crocodile, d'où Crocodile Rock. D'ailleurs, maintenant, il y a une plaque qui marque l'endroit au pied de la basilique Notre-Dame de la Garde à Marseille où Elton John a écrit cette chanson. C'est un lieu de rassemblement des fans d'Elton John depuis quelques temps. Elton John, Crocodile Rock, c'est ce qu'on écoute maintenant sur Mélodie.

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0: très sympa ce titre de Tom Gregory, Fingertips, à l'instant sur Mélodie. La suite, ce sera avec Pierre Demar, le nouveau qui s'appelle Je pense à vous. Et d'abord, on va parler d'un anniversaire. 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

Stay If You Wanna Dance en ce mercredi après-midi sur Radio Mélodie. C'était Miles Smith. Bel été. Donna Summer arrive. She works hard for the money. On va l'écouter dans un instant, Donna Summer. Mais d'abord, voici un extrait de la comédie musicale signée Pascal Obispo, Lionel Florence, Les Dix Commandements. Certainement la chanson la plus emblématique des Dix Commandements, interprétée par Daniel Lévy. Les Dix Commandements, voici L'envie d'aimer sur Mélodie.

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À chaque fois, ça me fait penser au dessin animé Kung Fu Panda, que j'adore d'ailleurs. Karl Douglas avec Kung Fu Fighting, c'est ce qu'on va l'écouter à l'instant sur Radio Mélodie. Vous avez rendez-vous à 16h avec l'info, puis juste après, ce sera Michel pour vous accompagner en fin de journée. Moi, j'aurai le plaisir, grand plaisir, de vous retrouver demain, jeudi. Jour de match, hein. Demain d'ailleurs, n'oublie pas, demain soir à 22h, ce sera le match France-Maroc pour la Coupe du Monde. On se quitte avec Roulez Jeunesse qui arrive. Voici Les Yeux dans l'eau sur Radio Mélodie. À demain.

0: Roule et jeunesse sur Radio Mélodie, soyez les bienvenus en ce mercredi, il est 16h. L'info avec Margot Benabas. Bonjour Margot.
1: Bonjour Michel, bonjour à tous.
0: Et le cessez-le-feu est terminé entre les États-Unis et l'Iran.
1: Moins de 3 semaines après un cessez-le-feu censé mettre fin à plusieurs mois de guerre, les bombes pleuvent à nouveau. La nuit dernière, les États-Unis et l'Iran ont échangé des frappes d'une ampleur inédite depuis la signature de leur protocole d'accord du 17 juin. L'armée américaine revendique des frappes sur plus de 80 cibles en Iran en réponse aux tirs contre 3 navires commerciaux dans le détroit d'Ormuz. Donald Trump a par ailleurs menacé de frapper fort l'Iran ce soir. Les résultats du brevet des collèges commencent à tomber aujourd'hui. 850 000 élèves ont passé les épreuves dans des salles surchauffées par la canicule à la fin du mois de juin. Aujourd'hui, place aux résultats pour plusieurs académies. Ils sont déjà tombés dans celles de Corse et d'Orléans-Tours. Ce soir à 18h, ce sera au tour de l'académie de Strasbourg. Pour celle de Nancy-Metz, il faudra patienter jusqu'à 14h demain.
0: La Moselle et le Bas-Rhin sont à nouveau en vigilance canicule dès demain.
1: Pour l'instant, nos deux départements passent en jaune sur la carte de Météo France. La situation pourrait évoluer défavorablement dans les prochains jours puisque le prévisionniste indique que la vague de chaleur se déplace vers le nord et l'est du pays. Les températures dépasseront les 34 degrés dès vendredi et continueront de grimper les jours suivants pour atteindre 38,7 degrés le 14 juillet. Elles ne descendront plus sous les 20 degrés la nuit à partir de dimanche. Le rond-point de l'ancien Conforama est fermé pour 2 nuits à Sarreguemines. Le département de la Moselle va procéder à des travaux de renouvellement de la couche de roulement sur le giratoire qui permet de se rendre à la gendarmerie ou encore à l'hôpital Robert Pax. Par conséquent, la circulation est coupée de 20h à 8h à partir de ce soir et pour 2 nuits. Le centre-ville sera inaccessible par la RD 662.
0: Le sculpteur Fernand Olona continue ses créations dans la forêt du Burols. À l'entrée principale de la forêt, vous pouvez croiser en ce moment l'artiste avec ses outils et sa tronçonneuse. À la demande de l'ONF et avec le soutien de la ville de Sarreguemines, l'autodidacte de 72 ans est en train de réaliser un ours en bois de près de 3 mètres de hauteur.
1: Dans le calme de la forêt, Fernand vient mettre un peu d'animation depuis quelques jours.
2: Ouais, donc je suis en phase de dégrossissage. Donc les grandes lignes, placer les grandes lignes. Là, je vais faire la partie basse avec les jambes, les pattes.
1: Le Sarreguemines en a au moins pour un mois de travail sur cet ours monumental au cœur de l'aire de jeu.
2: Sur Internet, je fais quelques recherches, hein, bien sûr. Je me fais un petit dessin pour avoir quelques dimensions au niveau où je place à peu près la tête, le corps, les pattes, l'emplacement des bras. Là, je vais tracer ici le reste du corps. Et là, je peux après, avec la grosse tronçonneuse, je vais taper dedans.
1: L'artiste s'occupe ensuite des détails avec meuleuse et des ciseaux à bois. En ce moment, cette nouvelle structure l'occupe plusieurs heures chaque jour.
2: Je pense que je fais actuellement plus d'heures de travail qu'un ouvrier normal, quoi. Mais c'est bien, je suis bien dans la tête, corps et d'esprit, c'est parfait. C'est plus qu'une passion, c'est presque une drogue douce.
1: Dans cette forêt du Burols, le retraité a déjà réalisé plusieurs sculptures à la demande de l'ONF et ce n'est pas terminé.
2: Ici, le projet principal, c'est de faire toute l'allée. L'ONF, quand ils vont couper sur le côté gauche, là, dans l'allée principale, ils vont me couper des arbres à une certaine hauteur et je vais faire des sculptures sur toute la longueur. L'objectif, c'est de faire un musée à ciel ouvert.
1: Dans les années à venir, une 30aine de sculptures sont prévues. Après l'ours, il s'attaquera à un personnage de fiction, Gandalf le Gris.
0: À Innsbruck, on fête l'été tous les jeudis soirs.
1: L'association Tourisme, Sport et Loisirs et l'Amicale des Pompiers vous donne rendez-vous tous les jeudis soirs pour un moment festif et convivial. Rendez-vous dès 19h pour déguster des tartes flambées, des pizzas et des knacks et profiter d'une ambiance musicale. Pour la première de ce jeudi 9 juillet, c'est le groupe Facile à danser qui se produira.
0: Merci Margot. Aucun nuage à l'horizon pour demain jeudi, qui devrait être une journée pleinement ensoleillée. Comptez entre 14 et 16 degrés à votre réveil, entre 29 et 31 degrés pour les maximales. Même temps très ensoleillé pour vendredi, avec en plus des températures en hausse qui atteindront les 33-34 degrés dans l'après-midi.
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0: Et merci d'être là comme chaque jour. Merci de votre fidélité. Voici à 16h05 Bob Marley. On s'écoute Is This Love avant l'inforoute 03 87 98 29 29. Vous nous passez un coup de fil maintenant. Au standard, s'il y a des choses à signaler, on fait le point ensemble dans un

0: Bob Marley's This Love. Ça roule bien sur les routes du secteur, pas de perturbations à vous signaler pour l'instant, mais si vous êtes témoin d'un fait de route, 03 87 98 29 29.
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0: À les stations les moins chères près de chez vous, le gasoil à 1,85€, à l'Intermarché de Dieuze, 1,86€, station U de Rôte. Le samplon 95 E10, 1,85€, à l'Intermarché de Dieuze, 1,86€, station U de Rôte.
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0: Le micro-trot de l'été arrive dans un instant avec Vanessa qui est venue à votre rencontre dans les rues du secteur pour parler avec vous de vos souvenirs de vacances. C'est dans un instant.

0: parlent de leurs vacances sur Radio Mélodie.
1: Allez Hervé, pour toi, ce serait quoi ton plus beau souvenir de vacances?
2: Ben pour moi, ça va être, paraître étonnant, mais c'était l'été dernier, j'ai travaillé et c'est un super bon souvenir parce que c'était la liberté en fait. Et la paye surtout qui arrive, les premières payes sont très agréables.
1: Tu m'étonnes. Est-ce que tu aurais un endroit où tu aimes te balader dans le secteur?
2: Ben, dans le Beachland, avec, surtout dans les forêts, avec le Grévaugien, c'est des endroits qui se trouvent magnifiques. La nature a sculpté des formes incroyables.
1: C'est un endroit que tu pourrais conseiller à nos auditeurs?
2: Je conseille fortement.
1: Quelle chanson tu aimes écouter, toi, personnellement?
2: Elle me dit de Mika.
1: Bon choix.

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0: D'où vient l'expression « prendre en grippe » ? Lorsqu'une personne est énervée contre une autre et lui en veut au point de la détester, on dit qu'elle l'a prise en grippe. Pour comprendre cette expression, il faut remonter au XIVe siècle, aux origines même du mot grippe. À cette époque, cela évoquait une griffe, un croc ou un harpon utilisé pour agripper des objets. Le terme évolua afin de signifier que l'on attrape quelque chose, telle la maladie qui, tout à coup, sans crier gare, s'attaque à notre corps et se saisit de nous. Ce qui donna justement son nom à la grippe, car cette maladie saisissait les gens en hiver. Au sens figuré, se gripper était synonyme de se quereller. De là est née la première forme de notre expression qui était « se prendre de grippe contre quelqu'un » pour signifier qu'un individu pouvait avoir de la haine envers un autre. Cette locution s'est simplifiée pour prendre la forme que l'on connaît

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2: Aujourd'hui, 32 degrés.
3: Demain, 33 degrés.
2: Mardi, retour à 18 degrés.
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1: Et aujourd'hui dans la Kitsch Machine, Super Nana de Michel Jonas. À partir de 1970, tout en écrivant des chansons pour Gérard Lenormand et Alain Souchon, il entame une carrière solo après s'être fait connaître à la fin des années 60 au sein du groupe King Set, aux côtés du guitariste Alain Goldstein. La reconnaissance tarde à venir, même s'il obtient quand même un premier succès d'estime avec le 45 tours La Rencontre, qui lui permet de partir en tournée avec la radio Europe 1 et de faire l'Olympia en première partie du duo Staudé-Chardin. À cette époque, une rencontre déterminante change sa carrière. En effet, il fait la connaissance de Jean-Claude Vanier, un discret musicien et orchestrateur de talent dont le nom est associé à de nombreux tubes pour Johnny Hallyday, Michel Polnareff, Barbara, Serge Gainsbourg et beaucoup d'autres encore. En juillet 1974, Michel Jonas, qui prépare un premier album, confie ainsi à Jean-Claude Vanier la direction musicale de ce disque. Non seulement Vanier assure les arrangements, mais il signe aussi les paroles et la musique de l'un des titres, donc Super Nana. Au départ, cette chanson d'amour originale n'avait pas du tout été faite pour Michel Jonas. Jean-Claude Vanier l'avait écrite sans penser un jour la donner à un interprète. Puis lors de la préparation de l'album de Michel Jonas, entre deux séances, Vanier la joue pour passer le temps devant Michel qui est séduit par le second degré du texte. Comme il manque un titre à son album, Jonas décide de l'enregistrer. Le premier album de Jonas sur lequel figure Super Nana sort à la rentrée 1974. Il reçoit un très bon accueil de la profession et Super Nana est fréquemment diffusé sur les radios. Même si les ventes du disque ne décolleront pas pour autant, c'est à partir de ce moment-là que le nom de Michel Jonas commencera à être connu.

0: Et voilà, vous connaissez l'histoire de Super Nana de Michel Jonas. C'était la chanson de la Kit Machine. Kitsch Machine aujourd'hui. 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

0: Christophe Maé, je me lâche sur Radio Mélodie, il est 17h. C'est l'heure de l'info avec Lucas Michels. Bonjour Lucas.
1: Oui, bonjour Michel, bonjour à tous.
0: Un pompier de 22 ans a perdu la vie alors qu'il luttait contre les feux de forêt.
1: Il est mort alors qu'il combattait depuis une partie de la nuit un feu de forêt en Savoie, annoncé le ministre de l'Intérieur aujourd'hui. Le caporal Baptiste Gerfaux-Valentin du centre de secours d'Albertville luttait contre un incendie sur la commune de Planet. Il a été percuté par un bloc de pierre et tué sur le coup au petit matin. De nombreux incendies sont toujours en cours ce mercredi alors que Météo France a annoncé le placement de 72 départements en vigilance orange canicule demain.
0: Dans ce contexte de canicule, Uber Eats et Deliveroo annoncent qu'il ne sera plus possible de se faire livrer des plats pendant les fortes chaleurs.
1: Les deux entreprises ont indiqué aujourd'hui qu'elles suspendraient les livraisons dans les départements en vigilance rouge canicule entre 14h et 18h. Ces plateformes de livraison de repas répondent à une demande du ministère du Travail de protéger leurs travailleurs des fortes chaleurs. Aucun département n'est en vigilance rouge actuellement.
0: Les lycéens alsaciens ont obtenu de bonnes notes au bac.
1: Les résultats sont tombés hier pour les 14 000 candidats de l'Académie de Strasbourg. En série générale, le taux de réussite est de 91,6%. C'est un point de plus par rapport à la moyenne nationale. En série technologique, le taux de réussite est de 80,4%. Là encore, c'est au-dessus de la moyenne. En Moselle aussi, les résultats sont bons. Le taux de réussite est de 91,4% au bac général et de 82,1% au bac technologique.
0: La commune de Longeville-les-Saint-Avold suspend l'extinction de l'éclairage public la nuit.
1: Afin de permettre aux habitants de profiter pleinement des festivités estivales, la municipalité a décidé de rallumer la lumière de 23h à 5h du vendredi 10 juillet au lundi 20 juillet. La même mesure sera appliquée du vendredi 14 août au lundi 24 août. Comme promis durant la campagne électorale, un nouveau sondage concernant l'extinction de l'éclairage public sera réalisé à l'automne afin de recueillir l'avis des habitants.
0: Le parc animalier de Sainte-Croix remonte le temps ce week-end pour proposer « Il était une fois une ferme d'antan ».
1: Pour la quatrième fois, l'association Les Amis de Romécourt fait revivre une ferme lorraine du 19e siècle à travers un spectacle. Après avoir été présentée au château de Romécourt puis à Center Parcs l'an dernier, c'est au parc animalier de Sainte-Croix que l'événement se tient ce week-end.
2: Les 11, 12 et 13 juillet, le parc basé à Rhodes et sa responsable communication, Mandy Schmitt, propose une immersion dans le passé aux visiteurs.
3: On va accueillir plusieurs artisans locaux et qui vont présenter les métiers anciens, donc vanniers, potières. Par exemple, on aura la crémière à côté des vaches qui va nous montrer comment est-ce qu'on fabrique du beurre. Et ensuite, on pourra déguster le beurre directement sur une tartine que le boulanger aura fait cuire avec du pain frais. Il y aura aussi des costumes d'époque où on pourra se déguiser pour vraiment se mettre en immersion dans cette ferme d'autrefois.
2: Les reconstitutions se déroulent dans la ferme des Vents, inaugurée l'année dernière. Plus de 50 bénévoles et artisans donneront vie au lieu.
3: Dans le pré des vaches, on aura les grands spectacles de danse avec les danseuses, tous les bénévoles qui vont reproduire les scènes de vie, les danses traditionnelles d'autrefois. On va aussi avoir nos cochons, nos vaches, nos ânes qui vont déambuler avec des accessoires traditionnels d'autrefois qui étaient utilisés dans la ferme. Et on va vraiment comprendre tout ça et se mettre un petit peu dans la peau d'un citoyen d'autrefois.
2: Du 11 au 13 juillet, voilà une bonne raison de se rendre au parc de Rhodes. Ensuite, au mois d'août, ne manquez pas l'arrivée d'une jeune fratrie d'ours brun.
0: Margot Benabas. Vendredi, le traditionnel bal populaire français aura lieu dans les jardins du château de Sarrebruck.
1: Pour célébrer l'amitié franco-allemande à l'approche du 14 juillet, le consul général de France Jérôme Spinoza et la directrice de l'association régionale Caroline Léberger invitent tous les citoyens des deux côtés de la frontière à ce bal populaire. Les festivités débuteront à 18h. Il y aura l'orchestre Les Baladins à 19h30 et dans le ciel, trois parachutistes sauteront au-dessus de la ville avec des drapeaux français, allemands et européens. Spécialités culinaires et feux d'artifice sont aussi au programme.
0: Eh bien, merci Lucas. Aucun nuage à l'horizon pour demain, jeudi, qui devrait être une journée pleinement ensoleillée. Comptez entre 14 et 16 degrés à votre réveil, entre 29 et 31 degrés pour les maximales. Même temps, très ensoleillé pour vendredi, avec en plus des températures en hausse qui atteindront les 33-34 degrés dans l'après-midi.
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0: Et avant l'info route, voici Charlie Winston et The Weeknd à 17h05. Bienvenue.

0: Charlie Winston et The Weeknd sur Radio Mélodie. Vous nous appelez au standard s'il y a des choses à signaler sur les routes du secteur. Contrôle de vitesse, ralentissement, accident, travaux ou toute autre perturbation. Je vous rappelle qu'on fait la route ensemble jusqu'à 19h. 03 87 98 29, deux fois. Bonne route.
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0: À les stations les moins chères du secteur, le gasoil à 1,85€, à l'Intermarché de Dieuze, 1,86€, station U de Rhôte. Le samplon 95 E10, 1,85€, à l'Intermarché de Dieuze, 1,86€, station U de Rhôte.
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0: Et voici Yannick Noah, on court à 17h10.

0: de la fin d'après-midi. Look, c'est qu'il est. On va piocher dans les cartes postales qu'on a reçues ici à la radio depuis des années. On en prendra une au hasard. Je vous lirai ce qu'il y a écrit dessus. Et à vous de retrouver la ville d'où a été envoyée cette carte postale. Il y aura 5 phrases, donc 5 indices, jusqu'à 50 euros à gagner. Vous pourrez me donner une réponse après chaque phrase, après chaque indice. Vous ne vous êtes pas encore inscrit depuis lundi. Eh bien, vous le faites maintenant au 03 87 98 29 29 17h13.
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0: c'est l'heure de jouer à Look c'est qu'il est.
1: Mais oui, où que c'est qu'il est? Bonne question. On va jouer avec Joël de Forbach. Bonjour Joël.
2: Bonjour, bonjour.
1: Joël, je vous rappelle que nous avons pioché une carte postale parmi les cartes postales qu'on a reçues ici depuis des années à la radio. Il y a 5 phrases sur cette carte postale, donc 5 indices pour retrouver la ville d'où a été envoyée cette carte postale, d'accord?
2: De là, ça va être compliqué, ça.
1: Mais non, pas du tout, vous verrez. Il y a pas mal d'indices pour retrouver, donc une ville. Et premier indice que je peux vous donner comme ça, mon cher Joël, nous ne sommes pas en France, donc on ne recherche pas une ville française, d'accord?
2: Non.
1: Et, okay. Et évidemment, on reste en Europe. Alors c'est parti, écoutez. Bonjour, cette ville est incroyable. Ici, l'architecture classique côtoie les maisons totalement loufoques. Alors, ça vous fait penser à quelle ville, ça?
2: Aucune. Alors là, aucune. Non, alors là, c'est, on va vite faire le tour, aucune.
1: Alors, au hasard, donnez-moi une ville comme ça.
2: J'en ai pas.
1: Bon, écoutez, le deuxième indice. Pour le dîner, j'ai commandé la spécialité absolue. Une immense escalope de veau pané qui dépasse carrément des bords de mon assiette. Alors, dans quelle ville on pourrait manger une bonne escalope de veau pané?
2: Auprès du paysan, ça.
1: Pardon?
2: Chez un paysan, ça.
1: Chez un paysan?
2: Ouais, ils avaient des veaux. On peut manger un bon veau, oui. Alors, un veau complet.
1: Je vous rappelle qu'on recherche une ville, Joël.
2: Une ville, oui.
1: Alors, donnez-moi une ville comme ça, au hasard, une grande ville. Qu'est-ce qui vous passe par la tête?
2: Nancy.
1: Mais je vous rappelle qu'on n'est pas en France, Joël, dis donc. Troisième indice, écoutez, là ça va être sympa. C'est la ville de la musique qui a vu naître des génies. D'ailleurs, de grandes chansons portent aussi le nom de cette ville.
2: La musique, je ne connais pas.
1: Alors Joël.
2: Écoutez,
1: le quatrième indice va peut-être vous aider mieux. Ce soir, je revais mon plus beau costume pour assister à un opéra prestigieux dans la ville. La ville de l'opéra.
2: Pas chez nous, c'est Paris.
1: Non.
2: Je sais pas.
1: Alors là, le cinquième indice pourrait pas faire mieux. Hein. Écoutez, Joël, je t'envoie de gros bisous de la perle impériale de l'Autriche.
2: L'Autriche, jamais été en Autriche.
1: Alors c'est pas que vous, c'est, même si vous n'y étiez jamais, vous avez quand même une ville en tête d'Autriche.
2: À part mon petit pays tranquille, moi j'ai jamais bougé. Hein.
1: Voilà, je pourrais pas vous aider mieux. C'était Vienne. Bon.
2: Ah, Vienne, bon.
1: Ah oui, quand même.
2: Dommage. Fallait me le dire en premier. Fallait démarrer par là.
1: Bah oui, on parlait de l'architecture classique bien connue de Vienne, mais aussi des maisons totalement loufoques. Le Hundertwasser Village, qui se situe là-bas. Donc, c'est dans un ancien atelier de pneus. L'artiste a créé ici un centre commercial unique en son genre, avec une place du village, hein, barré de nombreux magasins dans le style typique de cet artiste Friedrich Reinsch Hundertwasser, avec des maisons totalement loufoques. La Wiener Schnitzel, on parlait de l'escalope de veau pané, la Wiener Schnitzel. Et puis pour les génies, on parlait de Strauss, Mozart, qui sont nés à Vienne, bien sûr. On parle en musique de la valse de Vienne, ou de Vienne, la chanson de William Scheller. Ah là là, bah, je suis désolé, hein, Joël, ce sera pour une prochaine fois.
2: Quand mon patron va me donner les vacances, je vais faire un tour à Vienne, je vais m'inscrire alors.
1: Ah bah voilà, et vous nous en direz de nouvelles, d'accord?
2: Merci, bonne soirée, à bientôt.
1: Au revoir. Retour de Look, c'est qu'il est demain. Il est 17h30. L'info, bonsoir.
3: Bonsoir à tous. La Cour de cassation pourrait se prononcer au plus tard début avril 2027 sur la condamnation de Marine Le Pen, reconnue coupable en appel de détournement de fonds publics. Un calendrier susceptible d'évoluer en fonction des facteurs procéduraux, nuance la plus haute instance judiciaire. Une décision qui interviendrait juste avant le premier tour de l'élection présidentielle prévue le 18 avril. La fonction publique appelle à la mobilisation fin septembre après la décision du gouvernement de maintenir maintenir le gel du point d'indice des fonctionnaires jusqu'en 2027. Une hausse de 1% de la valeur du point d'indice coûterait près de 2,5 milliards d'euros à l'État, explique-t-on à Bercy. La vigilance orange canicule va encore s'étendre demain sur la France. On passera de 67 départements concernés à 72. L'Aube, le Cantal, la Haute-Marne, la Haute-Saône et le territoire de Belfort rejoindront le dispositif. Plusieurs records de chaleur ont été battus aujourd'hui, notamment dans l'Aude à Fitou, où 42,3 degrés ont été mesurés. Les plateformes Uber Eats et Deliveroo annoncent que leurs livraisons seront désormais suspendues dans les départements placés en vigilance rouge canicule, mais seulement de 14h à 18h. Le but, éviter au maximum les courses pendant les heures les plus chaudes. Une réponse à une demande du ministre du Travail qui souhaitait que les plateformes prennent des mesures pour protéger les travailleurs des fortes chaleurs. Les États-Unis frapperont-ils à nouveau l'Iran ce soir? C'est la menace de Donald Trump. Après plusieurs jours de tensions, l'Iran a mené des frappes contre des installations sur des bases militaires américaines au Koweït et à Bahreïn. Une offensive dénoncée par Emmanuel Macron qui estime que l'Iran a eu tort. Il appelle à poursuivre les négociations. Et puis en foot, les huitièmes de finale de la Coupe du Monde sont terminées. Pas de match aujourd'hui. Hier, l'Argentine a battu l'Égypte sur le fil après avoir été menée 2-0. Les Égyptiens sont en colère contre l'arbitre français de la rencontre, François Le Texier, et qu'ils estiment coupable d'erreur. La fédération égyptienne a déposé une plainte auprès de la FIFA. Elle demande l'exclusion de l'arbitre français. Voilà pour l'info, excellente fin d'après-midi.
1: Excellente fin d'après-midi d'été, retour de l'info tout à l'heure à 18h avec Margot Benabas, c'est l'info plus près de chez nous. Marcos Blagos en mode best-of tout au long de cet été, il arrive dans un instant juste après Trio et Laura Branigan, et c'est juste après ça.
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0: Astaga qui arrive aux urgences de l'hôpital Robert Pax de Sarreguemines après un accident de voiture. Oh là là, le pauvre. Il se fait alors opérer et quand il se réveille, le chirurgien est à son chevet et lui dit
1: « Bonjour monsieur, j'ai deux nouvelles à vous annoncer. Je commence par la mauvaise. J'ai dû, malheureusement, je n'avais pas le choix, vous amputer des deux jambes. »
0: Oh, le gars, il est tout triste, évidemment. Oh non, et la bonne nouvelle, monsieur?
1: Oh, bah écoutez, j'aime beaucoup vos chaussures. Je peux vous en donner 300 euros, si vous voulez.

0: We Will Rock You sur Radio Mélodie. 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

0: Bruno Mars et Just Might sur Radio Mélodie. Soyez les bienvenus, il est 18h. Et c'est l'heure de l'info. Avec Margot Benabbas. Bonsoir Margot.
1: Bonsoir Michel, bonsoir à tous. Marine Le Pen a effectué son premier déplacement en tant que candidate à l'élection présidentielle de 2027. Marine Le Pen et Jordan Bardella étaient en déplacement à La Flèche en Sarthe au lendemain de la condamnation en appel de la chef de file des députés RN. Celle-ci a annoncé sur TF1 sa candidature à l'élection présidentielle après avoir été une nouvelle fois reconnue coupable de détournement de fonds publics. Elle a par ailleurs indiqué se pourvoir en cassation. La Cour vient d'annoncer dans un communiqué qu'elle pourrait se prononcer au plus tard en avril 2027, juste avant la présidentielle. Les résultats du brevet des collèges commencent à tomber aujourd'hui. 850 000 élèves ont passé les épreuves dans des salles surchauffées par la canicule à la fin du mois de juin. Aujourd'hui, place aux résultats pour plusieurs académies. Ils sont déjà tombés dans celles de Corse et d'Orléans-Tours. À 18h, donc dès maintenant, c'est au tour de l'académie de Strasbourg. Pour celle de Nancy-Metz, il faudra patienter jusqu'à 14h demain. La Moselle et le Bas-Rhin sont à nouveau en vigilance canicule dès demain. Pour l'instant, nos deux départements passent en jaune sur la carte de Météo France. La situation pourrait évoluer défavorablement dans les prochains jours puisque le prévisionniste indique que la vague de chaleur se déplace vers le nord et l'est du pays. Les températures dépasseront les 34 degrés dès vendredi et continueront de grimper les jours suivants pour atteindre 38,7 degrés le 14 juillet. Elles ne descendront plus sous les 20 degrés la nuit à partir de dimanche. Après des années de baisse, le pouvoir d'achat des salaires est en hausse dans le Grand Est. Dans sa dernière étude, l'INSEE évoque les salaires dans la région qui sont en moyenne de 2520 euros net par mois en 2024 dans le secteur privé. Ça correspond à une augmentation de 0,7% en euros constants comparé à l'année 2023. Les salariés ont donc légèrement gagné en pouvoir d'achat. Cette étude nous apprend également que le salaire médian du Grand Est s'élève à 2163 euros. Un salarié sur deux perçoit donc une rémunération inférieure ou égale à ce nombre. Un lémurien du parc Sainte-Croix a pu être sauvé grâce à une intervention médicale hors du commun. Le 17 mai dernier, une équipe de l'IHU de Strasbourg est intervenue pour sauver Bilbo, un makikata menacé par la rupture d'un pseudo-anévrisme. Grâce à l'expertise de la chirurgie mini-invasive, à la modélisation 3D et à une préparation minutieuse, cette opération de la dernière chance a permis de sauver l'animal. L'animal du parc de Moselle-Sud doit donc sa vie à une collaboration inédite entre médecine humaine et vétérinaire. En raison de la sécheresse, plusieurs municipalités reportent leurs feux d'artifice. Depuis le 25 juin, le préfet de la Moselle a activé le niveau de danger sévère pour les feux de forêt. Cette réglementation impose notamment que les feux d'artifice soient tirés à plus de 300 mètres des lisières des bois et forêts. Un arrêté en ce sens a également été pris dans le Bas-Rhin. Les événements de Petite-Rosselle, Quescastel et Creutzwald prévus le 13 juillet sont donc annulés. Les feux seront finalement tirés le 28 juillet à Quescastel, le 14 août à Creutzwald et en octobre à Petite-Rosselle à l'occasion des 20 ans du musée de la mine. Et puis pendant l'été, la ville de Bérennes-lès-Forbach propose des animations aux enfants. Pendant les grandes vacances, le service des sports et la maison des services proposent 2 semaines d'activités pour les jeunes de 7 à 17 ans. Du 13 juillet au 28 août, un programme riche les attend. Initiation à la pêche, laser game, atelier d'écriture, fabrication d'un instrument, apkido, VTT ou encore triathlon. Les inscriptions sont ouvertes et obligatoires. Comptez 1 euro par semaine et par enfant. C'est la fin de ce flash. Très belle soirée Michel, excellente soirée à tous.
0: Merci Margot, belle soirée. Aucun nuage à l'horizon pour demain, jeudi qui devrait être une journée pleinement ensoleillée. Comptez entre 14 et 16 degrés à votre réveil, jusqu'à 31 degrés pour les maximales. Même temps très ensoleillé pour vendredi, avec en plus des températures en hausse qui atteindront les 34 degrés en journée.
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0: Et voici Stevie Wonder, You are the sunshine of my life. Avant l'inforoute, 03 87 98 29 deux fois, s'il y a des choses à signaler.

0: 03 87 98 29 deux fois, vous nous passez un coup de fil au standard s'il y a des choses à signaler. Vous faites comme Valérie qui nous signale d'ailleurs des débris sur la chaussée, soyez vigilants, c'est sorti Putelange, direction Loupercheuse, débris sur la chaussée. Merci Valérie, à vous de compléter ce point route maintenant au standard.
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0: Les stations les moins chères du secteur, le gasoil l'affichait à 1,85€ à l'Intermarché de Dieuze, 1,86€, station U de Rhôte. Le samplon 95 E10, 1,85€ à l'Intermarché de Dieuze, 1,86€, station U de Rhôte.
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0: Et la saga de l'été de la Réda qui arrive juste après Les Innocents. Voici un homme extraordinaire à 18h10.

0: Cet été, la rédaction de Radio Mélodie vous fait découvrir le territoire. Cette semaine, on se balade en Moselle Sud et aujourd'hui, on prend la direction du domaine de l'Indre, un lieu de refuge pour les oiseaux et les poissons. Le site s'étend sur environ 1000 hectares. Il compte 13 étangs, dont le Lindre, plus grand étang piscicole de France. Une riche faune et flore s'est développée, un lieu naturel à découvrir dans le cadre de nos sagas de l'été.
1: Direction la digue de Palplanche où Cédric Gentilhomme, responsable des suivis ornithologiques et de la médiation au domaine de l'Indre, nous a conduit.
2: On suppose que l'étang, vu la superficie qu'il fait, a été créé sur plusieurs années. Mais vraiment, les premiers textes qu'on a découverts qui parlent de lui, c'est 1262. Et l'objectif, à l'époque, c'était de créer une zone où on allait pouvoir élever des poissons pour nourrir la population.
1: Duc de Lorraine, roi de France, famille privée, le site est passé par plusieurs propriétaires avant d'être acheté par le département en 1976.
2: L'objectif actuel, c'est toujours la production piscicole. On a également la conservation du patrimoine et des espèces. Et on a aussi le côté animation, mise en valeur du site auprès du public.
1: Le domaine regorge donc de différents poissons qui sont élevés dans les étangs.
2: On a environ 16 espèces qu'on produit et qu'on élève, comme la carpe, le brochet, le cendre. C'est vraiment des espèces de poissons d'eau douce et d'eau stagnante.
1: Le site compte également une multitude d'oiseaux.
2: On a environ 240 espèces qui fréquentent le site et sur ces 240, vous en avez environ 130 qui vont nicher, qui vont venir sur le site pour s'y reproduire, comme je pense notamment à des espèces vraiment très rares comme le pigargue à queue blanche ou le balbuzard pêcheur.
1: Avec le réchauffement climatique, il arrive que des espèces inhabituelles arrivent jusqu'au domaine.
2: On a eu récemment 3 crabiers chevelus, donc c'est la famille des hérons, hein. C'est un oiseau qui est très très beau, il est tout orangé et qui est venu sur site depuis quelques jours, alors que c'est pas du tout une espèce qu'on voit habituellement.
1: Toutes les parties du lieu ne sont pas accessibles afin de préserver la faune et la flore. Des installations sont quand même mises en place pour les visiteurs.
2: On a un observatoire ornithologique qu'on appelle la Maison des Oiseaux. Voilà, pour y accéder, il faut faire un petit sentier d'un kilomètre. Et s'ils le souhaitent, il y a également aussi un sentier qui est aménagé qui va jusque la presqu'île de Tarquimpol.
1: Le domaine de l'Indre est gratuit et ouvert tous les jours.
0: La sortie de l'été à faire ce week-end, c'est dans un instant. On en parle juste après Rose Laurence et Africa.
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1: 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Départ de 7h à 13h pour une marche de 5 km ou de 13 km dans un environnement alternant zones ouvertes et boisées. 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Toutes les infos et tous les détails à retrouver sur radiomélodie.com en rubrique agenda.

0: YouTube et Sharon, Yours Eternally sur Radio Mélodie. À 18h30, on a rendez-vous avec l'InfoFoot.
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2: Bonsoir à tous. Premier jour sans match aujourd'hui à la Coupe du Monde. Les quarts de finale vont débuter demain soir avec l'affiche entre la France et le Maroc. Ce sera peut-être la première véritable opposition pour les Bleus face à l'une des meilleures équipes du continent africain. Des retrouvailles après la demi-finale de 2022 au Qatar. Et pour l'adjoint de Didier Deschamps, Guy Stéphan, les Lions de l'Atlas ont de nombreuses qualités.
3: C'est une équipe qui est bien organisée, bien structurée. Une équipe qui a une certaine solidité et puis surtout une équipe qui est très bonne en transition, qui a marqué beaucoup de buts, 10 je crois en 5 matchs, c'est-à-dire l'équivalent de 2 buts par match. Voilà, avec des atouts aussi individuels. Donc voilà, une équipe du Maroc qui était demi-finaliste, on le sait, du dernier mondial, finaliste de la dernière CAN. Voilà, c'est une équipe de qualité, indiscutablement.
2: France-Maroc, c'est demain soir en quart de finale de la Coupe du Monde. Coup d'envoi à 22h et pas de voyage, cette fois pour les tricolores, puisque la rencontre se jouera à Boston, là où se trouve le camp de base des Bleus depuis le début de la compétition. À propos de l'équipe de France, toujours le carton jaune de Michael Olise, reçu en 8e de finale et maintenu par la FIFA. La Fédération Française de Foot avait demandé l'annulation. Olise est donc à la merci d'une suspension demain et manquera une éventuelle demi-finale s'il reçoit un autre carton jaune. Côté marocain, la Fédération Royale Marocaine de Football ne diffuse plus aucune information depuis hier, plaçant la sélection dans un confinement total avant le quart de finale face à la France. Les autres affiches des quarts de finale opposeront l'Espagne à la Belgique vendredi, puis le lendemain la Norvège à l'Angleterre et enfin dimanche, l'Argentine à la Suisse.
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0: 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Je vous en faisais gagner deux il y a quelques instants au standard. 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Bravo.
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1: Et aujourd'hui dans la Kitsch Machine, Super Nana de Michel Jonas. À partir de 1970, tout en écrivant des chansons pour Gérard Lenormand et Alain Souchon, il entame une carrière solo après s'être fait connaître à la fin des années 60 au sein du groupe Kingset, aux côtés du guitariste Alain Goldstein. La reconnaissance tarde à venir, même s'il obtient quand même un premier succès d'estime avec le 45 tours La Rencontre, qui lui permet de partir en tournée avec la radio Europe 1 et de faire l'Olympia en première partie du duo Staudé-Chardin. À cette époque, une rencontre déterminante change sa carrière. En effet, il fait la connaissance de Jean-Claude Vanier, un discret musicien et orchestrateur de talent dont le nom est associé à de nombreux tubes pour Johnny Hallyday, Michel Polnareff, Barbara, Serge Gainsbourg et beaucoup d'autres encore. En juillet 1974, Michel Jonas, qui prépare un premier album, confie ainsi à Jean-Claude Vanier la direction musicale de ce disque. Non seulement Vanier assure les arrangements, mais il signe aussi les paroles et la musique de l'un des titres, donc Super Nana. Au départ, cette chanson d'amour originale n'avait pas du tout été faite pour Michel Jonas. Jean-Claude Vanier l'avait écrite sans penser un jour la donner à un interprète. Puis lors de la préparation de l'album de Michel Jonas, entre deux séances, Vanier la joue pour passer le temps devant Michel, qui est séduit par le second degré du texte. Comme il manque un titre à son album, Jonas décide de l'enregistrer. Le premier album de Jonas sur lequel figure Super Nana sort à la rentrée 1974. Il reçoit un très bon accueil de la profession et Super Nana est fréquemment diffusé sur les radios. Même si les ventes du disque ne décolleront pas pour autant, c'est à partir de ce moment-là que le nom de Michel Jonas commencera à être connu.

0: Ben voilà, vous connaissez l'histoire de Super Nana de Michel Jonas. C'était la chanson de la Kitsch Machine aujourd'hui. 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

0: William Scheller et les filles de l'Aurore sur Radio Mélodie. Belle soirée, il est 19h. L'heure de s'informer. Bonsoir.
1: Bonsoir à tous. Marine Le Pen sait à quoi s'en tenir. La Cour de cassation pourrait se prononcer au plus tard début avril 2027 sur la condamnation de la chef de file des députés RN après avoir été reconnue coupable de détournement de fonds publics. La décision pourrait intervenir juste avant le premier tour de l'élection présidentielle. En attendant, Marine Le Pen a déjà débuté sa campagne. Elle était aux côtés de Jordan Bardella ce matin dans la Sarthe. Un déplacement écourté en raison de la présence de plusieurs opposants à sa candidature. Les suites de l'affaire Liana, Jérôme Barella aurait tenté de brouiller les pistes au lendemain de la disparition de la collégienne dans le Gers. L'homme de 41 ans est actuellement en détention provisoire et mis en examen pour le meurtre de Liana. Il aurait orienté les proches de la victime et les enquêteurs sur des fausses pistes pendant sa garde à vue en mai dernier. Également dans l'actualité, la vigilance orange canicule qui va encore s'étendre demain. 72 départements seront concernés, 5 de plus qu'aujourd'hui. L'Aube, le Cantal, la Haute-Marne, la Haute-Saône et le territoire de Belfort rejoignent le dispositif. Plusieurs records de chaleur ont d'ailleurs été battus aujourd'hui. 42,3 degrés ont été enregistrés à Fitou dans l'Aube. Et la chaleur qui provoque de nombreux changements. Plusieurs villes ont déjà annoncé l'annulation des festivités du 14 juillet en raison du risque très élevé de feux de forêt. C'est notamment le cas dans l'Hérault, l'Essonne ou encore l'Ain. Demain, 5 départements resteront en vigilance rouge entre les Pyrénées-Orientales et la Drôme. Cette alerte de la médiatrice de l'éducation nationale aujourd'hui. Un rapport indiquerait que la santé mentale des élèves n'est pas assez bien prise en charge. Un texte qui dénonce un manque de prise en compte des souffrances psychiques dans les établissements scolaires. Elle demande de mieux former les agents, les parents et l'administration. Et puis on termine avec le Tour de France. Le néerlandais Olaf Koij s'est imposé au sprint cet après-midi. Le norvégien Thorsten Tran conserve le maillot jaune de leader du classement général. Demain, place à la haute montagne entre Pau et Gavarnie-Gèdre, dans les Hautes-Pyrénées, avec le mythique col du Tourmalet. Voilà pour l'actu. Très bon début de soirée.
0: Aucun nuage à l'horizon pour demain, jeudi, qui devrait être une journée pleinement ensoleillée. Comptez entre 14 et 16 degrés à votre réveil, entre 29 et 31 pour les maximales. Même temps, très ensoleillé pour vendredi, avec en plus des températures en hausse jusqu'à 34 degrés dans la journée.
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3: Salut à tous, comme chaque semaine on jette un coup d'œil sur les sorties ciné et cette semaine on a du drame, de l'aventure familiale, un Tarantino culte enfin en version intégrale et un thriller brûlant sur les plages des Landes. On commence avec Le Passage réalisé par Brandt Andersen avec Yasmine Al-Masri, Yahya Mayani et Omar Sy. Syrie, 2015, 5 personnages, une médecin, un soldat, un passeur, un poète et un sauveteur voient leur destin se croiser dans un périple de tous les dangers vers la liberté. Le film suit ces trajectoires qui s'entrechoquent entre espoir, survie et humanité. Un drame puissant, immersif qui met en lumière la complexité des migrations et la force de ceux qui n'abandonnent jamais. On enchaîne avec Vaiana, la légende du bout du monde, signé Thomas Kelly avec Catherine Lagaya, Dwayne Johnson et Rena Owen. Vaiana répond à l'appel de l'océan et s'aventure pour la première fois au-delà du récif de son île. Accompagnée du demi-dieu Maui, elle embarque pour un voyage initiatique destiné à sauver son peuple. Une aventure familiale lumineuse, dès 6 ans, portée par l'énergie du duo Vaiana Maui avec une animation somptueuse. Place ensuite à l'événement de la semaine, Kill Bill The World Bloody Affair, réalisé par Quentin Tarantino avec Uma Thurman, David Carradine et Lucy Liu. La version intégrale, longtemps réservée à quelques projections, arrive enfin en salle. On y suit la mariée, laissée pour morte le jour de son mariage, qui se réveille d'un coma avec un seul objectif, la vengeance. Elle traque un à un les membres de son ancienne équipe de tueurs. Une œuvre culte furieuse qui retrouve ici son montage original, plus brut, plus fluide, plus Tarantino que jamais. Côté drame, pour terminer, La Chaleur, réalisé par Stéphane Desmoustiers avec Adrien Hussein, Tristan Richard et Martine Alamana. Il fait anormalement chaud sur les plages des Landes. Marwan, 17 ans, passe sa dernière journée au camping avec une angoisse qui le ronge. Le corps qu'il a enterré la veille va-t-il être découvert? Le film installe une tension sourde presque suffocante où la météo devient un personnage à part entière. Un thriller adolescent nerveux qui joue sur la culpabilité et la peur au moment où tout a basculé. Voilà pour la liste non exhaustive des films qui sortent en salle cette semaine. On vous souhaite de belles séances et à la semaine prochaine.

0: Francis Cabrel est l'encre de tes yeux sur Radio Mélodie. Très belle soirée d'été, il est 19h11.
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1: L'interassociation de Caisse Castel organise tout au long de cet été diverses animations au camping avec le vendredi 17 juillet à 19h, repas à 10 euros avec Fat Franck et sur réservation avant le 15 juillet. Animation musicale par le groupe LT Animation. Dans le cadre des soirées d'été, venez faire la fête chaque jeudi soir à Innsbourg avec l'ATSL et l'Amicale des Pompiers. À partir de 19h, pizza, tarte flambée et knack. Ce jeudi 9 juillet, soirée animée par l'orchestre Facile à danser, entrée gratuite. Dans le cadre du festival Les Étendards, un spectacle de rue original, drôle et décalé, le chien-chien des Babascarville, le vendredi 10 juillet à 20h dans la cour de l'école à Rémin-les-Putelanges. Buvette restauration sur place avec food truck et entrée gratuite. Le lendemain, samedi 11 juillet à 20h dans la cour du Clos du Château à Neufgrange, un autre spectacle de rue, drôle, poétique et totalement déjanté avec Capitaine Sprutz. Buvette restauration sur place. L'interassociation de Ambarro vous invite à sa fête nationale qui aura lieu le samedi 11 juillet à la salle polyvalente à Ambar. Au programme à 18h, cérémonie au monument aux morts de Rhodes et de Ambar, suivi du défilé jusqu'à la salle polyvalente. À partir de 19h, bal populaire animé par l'orchestre Sar Music School. Sur place, restauration pizza flamme, manège gratuit pour les enfants, grand feu d'artifice à 23h. L'AES 08 organise le samedi 11 juillet à partir de 18h son open air party au stade de foot de Schmidt-Wieler, la soirée animée par le groupe Ma Bonne Étoile. Buvette, pizza, tarte flambée, grillade tout au long de la soirée. Un feu d'artifice viendra clôturer cette soirée. Le syndicat des éleveurs de chevaux d'Alsace-Bossu et environ organise son concours d'élevage et d'attelage afin de mettre le cheval à l'honneur le samedi 11 juillet dès 14h30 et le dimanche 12 juillet au centre équestre de Sarre-Union. Au programme, différentes épreuves, animations équestres et démonstrations de débardage, restauration, buvette sur place, entrée libre. L'Amicale des pompiers de Wolminster organise comme tous les ans son traditionnel bal du 13 juillet à Wolminster. Ouverture des portes à 18h pour un bal commençant à 20h30. Bal animé par l'orchestre Ma Bonne Étoile. Grillade pizza flamme au feu de bois, buvette sur place. Manège pour les enfants, retraite au flambeau vers 22h30 et feu d'artifice vers 23h. Le Chrono Racing Team et le Caisson présentent le concert sur le toit 3. Le 14 juillet à 18h à la salle multi-activité de Montbronne. Entrée dans l'univers de Claude François avec Michael Silver Live Tribute et en première partie DJ Scream. Entrée gratuite, buvette restauration sur place. L'association Comme Chez Moi vous invite pour un week-end culturel, artistique et convivial avec une exposition photo, un conte et un spectacle de danse suivi d'un bal guidé à la salle des fêtes de Innsbourg les 18 et 19 juillet. Entrée gratuite, ouvert à tous, repas du dimanche sur réservation. Renseignements sur leur page Facebook. L'association Fit Move et l'association Les Cordées de Rémin-les-Putelanges vous donnent rendez-vous le dimanche 19 juillet pour leur grand vide-grenier annuel de 6h à 16h avec arrivée des exposants dès 5h. Manifestation réservée aux particuliers. Tout au long de la journée, buvette, espace restauration avec saucisses, merguez, casse-croûte, frites et boissons fraîches. Emplacement numéroté et limité, 2,50€ le mètre, réservation minimum de 4 mètres. Toutes les infos et plus de détails sur radiomélodie.com, rubrique agenda.

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Bonsoir à tous. La Cour de cassation pourrait se prononcer au plus tard début avril 2027 sur le pourvoi en cassation de Marine Le Pen après sa condamnation hier dans l'affaire des assistants parlementaires d'eurodéputés. Un calendrier susceptible d'évoluer en fonction des facteurs procéduraux d'après la plus haute instance judiciaire, alors que le premier tour de l'élection présidentielle doit se tenir le 18 avril 2027. Donald Trump mettra-t-il ses menaces à exécution? Le président américain pourrait lancer une série de frappes sur l'Iran dès ce soir après plusieurs jours de tension entre les deux pays. L'Iran a annoncé avoir frappé des installations sur des bases militaires américaines au Koweït et à Bahreïn. Une offensive également dénoncée par Emmanuel Macron qui estime que l'Iran a eu tort. Il appelle à poursuivre les négociations avec beaucoup de calme et de sang-froid. Également dans l'actualité, il a encore fait très chaud aujourd'hui. Plusieurs records de température ont été battus à Béziers et à Sète avec plus de 40,5 degrés. 43 degrés ont été enregistrés à Mauléon et Beaucelles dans l'Hérault. Des températures records qui incite Météo France à revoir son dispositif. 72 départements sont placés en vigilance orange canicule demain, 5 de plus qu'aujourd'hui. L'Aube, le Cantal, la Haute-Marne, la Haute-Saône et le territoire de Belfort rejoindront le dispositif. La chaleur qui inquiète également les autorités sur place en raison des risques d'incendie. 5 départements sont en alerte rouge au feu de forêt pour demain. Depuis 8 jours, 7800 hectares sont partis en fumée. C'est quasiment le double de tout le mois de juillet 2025. La Russie renforce les restrictions sur les exportations de gasoil, une décision actée en raison des pénuries de carburant provoquées par les frappes ukrainiennes. Le vice-premier ministre russe estime que cette interdiction d'exportation permettra d'augmenter les approvisionnements sur le marché intérieur. Et puis en foot, les quarts de finale de la Coupe du Monde débuteront demain soir avec la rencontre France-Maroc. Les Bleus qui effectueront aujourd'hui leur dernier entraînement avant le match, une rencontre à laquelle ne participera pas Aurélien Tchouaméni. Le milieu de terrain devrait être forfait en raison d'une blessure à la cuisse. Voilà pour l'essentiel de l'actualité. Très bonne soirée à tous. 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

Bonsoir à tous. Marine Le Pen est fixée sur son calendrier judiciaire. La Cour de cassation indique qu'elle pourrait se prononcer au plus tard début avril 2027 concernant la condamnation en appel de la chef de file des députés RN pour détournement de fonds publics. La Cour de cassation explique que le calendrier est susceptible d'évoluer en fonction des facteurs procéduraux. La décision pourrait intervenir quelques jours avant le premier tour de la présidentielle prévu le 18 avril. De son côté, Marine Le Pen a déjà entamé sa campagne après l'annonce de sa candidature hier soir. Elle était aux côtés de Jordan Bardella aujourd'hui à La Flèche dans la Sarthe. Un déplacement écourté en raison de plusieurs opposants à sa candidature. Marine Le Pen qui a été accueillie par un concert de casseroles à son arrivée. Une annonce de candidature qui passe mal chez de nombreux Français. Près de 60% d'entre eux désapprouvent le choix de la candidate RN de se présenter d'après un récent sondage Elabe. Dans l'actualité également, un incendie s'est déclaré sur un site d'un géant de l'armement dans l'après-midi à Mortomier dans le Cher. 60 hectares ont été brûlés d'après la préfecture. Le site est classé Céveso et présente un risque d'explosion et d'incendie. Une centaine de personnes a déjà été évacuées par mesure préventive. Un appel à la grève lancé par la CFDT samedi chez Uniqlo. Le syndicat dénonce des conditions de travail de plus en plus dégradées et un manque d'effectifs. Plus d'un quart des magasins Uniqlo sera touché par ce mouvement social d'après un communiqué de la CFDT. Des dispositifs de sécurité plus importants, c'est la demande formulée par Laurent Nunez avant la rencontre entre la France et le Maroc demain soir. Le ministère de l'Intérieur prévient qu'aucun débordement ne sera toléré et appellera à une réponse immédiate. Le coup d'envoi de la rencontre est prévu demain soir à 22h. Et puis le néerlandais Olaf Koij, vainqueur de la 5e étape du Tour de France cet après-midi. Le maillot jaune reste sur les épaules du Norvégien Thorsten Tran avant la première étape de haute montagne demain entre Pau et Gavarnie-Gèdre. Voilà pour l'essentiel de l'actualité. C'est la fin de cette édition. Très bonne soirée à tous.

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Bonsoir à tous. Un premier déplacement de campagne houleux pour Marine Le Pen. La chef de file des députés RN était dans la Sarthe aux côtés de Jordan Bardella aujourd'hui sur un marché de la Flèche. Un déplacement écourté en raison du grand nombre de personnes présentes au lendemain de l'annonce de sa candidature et de sa condamnation pour détournement de fonds publics. La Cour de cassation pourrait se prononcer au plus tard début avril 2027 sur le pourvoi en cassation de Marine Le Pen. Donald Trump frappera-t-il l'Iran ce soir? C'est la tendance qui se dégage après plusieurs jours de tensions entre les deux pays. Le président américain l'a annoncé aujourd'hui depuis le sommet de l'OTAN en Turquie. L'Iran a annoncé avoir frappé des installations sur des bases militaires américaines au Koweït et à Bahreïn. Une offensive également dénoncée par Emmanuel Macron qui estime que l'Iran a eu tort. Il appelle à poursuivre les négociations avec beaucoup de calme et de sang-froid. Le thermomètre s'est emballé aujourd'hui en France. 40,3 degrés à Béziers, 42,3 degrés à Fitou dans l'Aude et jusqu'à 43 à Mauléon et Beaucel dans l'Hérault. 72 départements sont placés en vigilance orange canicule demain, dont l'Aube, le Cantal, la Haute-Marne, la Haute-Saône et le territoire de Belfort qui s'ajoutent à ce dispositif. Dans ce contexte, les plateformes Uber Eats et Deliveroo annoncent que leurs livraisons seront désormais suspendues dans les départements placés en vigilance rouge, mais seulement de 14h à 18h. Le but est d'éviter au maximum les courses pendant les heures les plus chaudes. L'alerte de Que Choisir Ensemble, l'association de consommateurs met en garde contre les crèmes solaires vendues sur les plateformes chinoises Temu, Shein et AliExpress. 9 crèmes sur 10 sont dangereuses pour la santé, avec pour certaines la présence de substances interdites en Europe. Que Choisir Ensemble demande aux autorités françaises de protéger les consommateurs. Et puis le foot, la Coupe du Monde, mauvaise nouvelle pour l'équipe de France. La FIFA maintient le carton jaune de Michael Olise reçu contre le Paraguay. En cas de second carton jaune face au Maroc demain en quart de finale, le Français serait suspendu pour une éventuelle demi-finale. Voilà pour l'essentiel de l'info. Très bonne soirée à tous. 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

Bonsoir à tous. Marine Le Pen sait à quoi s'en tenir. La Cour de cassation pourrait se prononcer au plus tard début avril 2027 sur la condamnation de la chef de file des députés RN après avoir été reconnue coupable de détournement de fonds publics. La décision pourrait intervenir juste avant le premier tour de l'élection présidentielle prévue le 18 avril. Les nouveaux affrontements prendront fin très rapidement. Une déclaration signée Donald Trump après l'annonce d'une probable série de frappes contre l'Iran dans la nuit de mercredi à jeudi. L'Iran a annoncé avoir frappé des installations sur des bases militaires américaines au Koweït et à Bahreïn. Une offensive également dénoncée par Emmanuel Macron qui estime que l'Iran a eu tort. Il appelle à poursuivre les négociations. Dans l'actualité également, la chaleur qui continue de gagner du terrain. 72 départements sont placés en vigilance orange canicule ce jeudi en raison des fortes chaleurs attendues sur une large partie du territoire. L'Aube, le Cantal, la Haute-Marne, la Haute-Saône et le territoire de Belfort rejoindront le dispositif. Plusieurs records de chaleur ont été battus ce mercredi, notamment dans l'Aude à Fitou, où 42,3 degrés ont été mesurés. Et conséquence de ces fortes chaleurs, les incendies. D'après le système européen d'information sur les incendies de forêt, près de 7800 hectares de forêt ont brûlé en France depuis le début du mois de juillet. C'est quasiment deux fois plus que sur la totalité du mois de juillet 2025. Cinq départements du pourtour méditerranéen restent placés en vigilance rouge feu de forêt ce jeudi. Un vaste coup de filet mené par les autorités françaises il y a quelques semaines. 178 utilisateurs du site Coco ont été interpellés en France pour des soupçons de diffusion d'images à caractère pédocriminel ou d'atteinte sexuelle commises sur des mineurs. Une information judiciaire avait déjà été ouverte il y a plusieurs mois pour des transactions illicites et de blanchiment. Et puis le Tour de France, le néerlandais Olav Kooij s'est imposé au sprint sur la cinquième étape. Le norvégien Thorstein Tran conserve le maillot jaune de leader. Ce jeudi, place à la haute montagne entre Pau et Gavarnie-Gèdre dans les Hautes-Pyrénées avec le mythique col du Tourmalet. Voilà pour l'actu, très bonne soirée.

Bonsoir à tous. Les menaces de Donald Trump mises à exécution. L'armée américaine annonce avoir lancé de nouvelles frappes contre l'Iran cette nuit après l'annonce du président américain ce mercredi. Une nouvelle salve de frappes après plusieurs jours de tensions entre les deux pays. Les États-Unis tiennent l'Iran pour responsable de ces récentes agressions injustifiées contre des navires commerciaux dans le détroit d'Ormuz. Marine Le Pen connaît le calendrier judiciaire qui l'attend. La Cour de cassation indique qu'elle pourrait se prononcer au plus tard début avril 2027 concernant la condamnation en appel de la chef de file des députés RN pour détournement de fonds publics. La Cour de cassation explique que le calendrier est susceptible d'évoluer en fonction des facteurs procéduraux. La décision pourrait intervenir quelques jours seulement avant le premier tour de la présidentielle prévu le 18 avril. Le risque est écarté d'après la préfecture du Cher après l'incendie d'une forêt à proximité d'un site industriel classé Seveso ce mercredi. Une centaine d'habitants a été contraint de se confiner dans leur domicile. Tous les accès au site avaient été interdit plus tôt dans la journée en raison d'un risque d'explosion. Dans l'actualité également, la Russie renforce les restrictions sur les exportations de gasoil. Une décision actée en raison des pénuries de carburant provoquées par les frappes ukrainiennes. Le vice-premier ministre russe estime que cette interdiction d'exportation permettra d'augmenter les approvisionnements sur le marché intérieur. Plusieurs incendies encore non maîtrisés dans le sud de la France. Près de 5000 hectares ont brûlé dans les Pyrénées-Orientales notamment. La situation évolue favorablement, mais le feu n'est toujours pas fixé d'après la préfecture. Près de 450 pompiers restent mobilisés. 5 départements restent placés en vigilance rouge feu de forêt ce jeudi sur le pourtour méditerranéen. Et puis en foot, les quarts de finale de la Coupe du Monde débuteront ce jeudi soir avec la rencontre entre la France et le Maroc à 22h. Les Bleus qui ont effectué ce mercredi leur dernier entraînement avant le match. Une rencontre à laquelle ne participera pas Aurélien Tchouaméni. Le milieu de terrain devrait être forfait en raison d'une blessure à la cuisse. Voilà pour l'actu, très bonne soirée.

Bonsoir à tous. Les États-Unis viennent d'annoncer une nouvelle vague de frappes contre l'Iran. Donald Trump l'avait annoncé hier dans la journée depuis le sommet de l'OTAN en Turquie. Des frappes lancées pour répondre à celles de l'Iran qui ont détruit plusieurs navires commerciaux dans le détroit d'Ormuz il y a quelques jours. Donald Trump assure que les nouveaux affrontements prendront fin très rapidement. Un premier déplacement de campagne houleux pour Marine Le Pen. La chef de file des députés RN était dans la Sarthe aux côtés de Jordan Bardella sur un marché de la Flèche. Un déplacement écourté en raison du grand nombre de personnes présentes au lendemain de l'annonce de sa candidature à l'élection présidentielle et de sa condamnation pour détournement de fonds publics. La Cour de cassation pourrait se prononcer au plus tard début avril 2027 sur le pourvoi en cassation de Marine Le Pen. Dans le reste de l'actualité, un appel à la grève lancé par la CFDT samedi chez Uniqlo. Le syndicat dénonce des conditions de travail de plus en plus dégradées et un manque d'effectifs. Plus d'un quart des magasins Uniqlo sera touché en France par ce mouvement social, d'après un communiqué de la CFDT. La fonction publique appelle à la mobilisation fin septembre, après la décision du gouvernement de maintenir le gel du point d'indice des fonctionnaires jusqu'en 2027. Une hausse de 1% de la valeur du point d'indice coûterait près de 2,5 milliards d'euros à l'État, explique-t-on à Bercy. Des dispositifs de sécurité plus importants, c'est la demande formulée par Laurent Nunez avant la rencontre entre la France et le Maroc ce jeudi soir. Le ministère de l'Intérieur prévient qu'aucun débordement ne sera toléré et appellera à une réponse immédiate. Le coup d'envoi de la rencontre entre la France et le Maroc est prévu ce soir à 22h. Et puis, Météo France maintient l'alerte. 72 départements sont placés en vigilance orange canicule ce jeudi. Les trois quarts du pays sont concernés par cette alerte. 5 autres départements sont également placés en vigilance rouge pour les feux de forêt, une mesure qui s'étend entre les Pyrénées-Orientales et le Vaucluse. Voilà pour l'actu. Très bonne soirée.

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Bonsoir à tous. Marine Le Pen sait à quoi s'en tenir. La Cour de cassation pourrait se prononcer au plus tard début avril 2027 sur la condamnation de la chef de file des députés RN après avoir été reconnue coupable de détournement de fonds publics. La décision pourrait intervenir juste avant le premier tour de l'élection présidentielle prévue le 18 avril. Les nouveaux affrontements prendront fin très rapidement. Une déclaration signée Donald Trump après l'annonce d'une probable série de frappes contre l'Iran dans la nuit de mercredi à jeudi. L'Iran a annoncé avoir frappé des installations sur des bases militaires américaines au Koweït et à Bahreïn. Une offensive également dénoncée par Emmanuel Macron qui estime que l'Iran a eu tort. Il appelle à poursuivre les négociations. Dans l'actualité également, la chaleur qui continue de gagner du terrain. 72 départements sont placés en vigilance orange canicule ce jeudi en raison des fortes chaleurs attendues sur une large partie du territoire. L'Aube, le Cantal, la Haute-Marne, la Haute-Saône et le territoire de Belfort rejoindront le dispositif. Plusieurs records de chaleur ont été battus ce mercredi, notamment dans l'Aude à Fitou, où 42,3 degrés ont été mesurés. Et conséquence de ces fortes chaleurs, les incendies. D'après le système européen d'information sur les incendies de forêt, près de 7800 hectares de forêt ont brûlé en France depuis le début du mois de juillet. C'est quasiment deux fois plus que sur la totalité du mois de juillet 2025. Cinq départements du pourtour méditerranéen restent placés en vigilance rouge feu de forêt ce jeudi. Un vaste coup de filet mené par les autorités françaises il y a quelques semaines. 178 utilisateurs du site Coco ont été interpellés en France pour des soupçons de diffusion d'images à caractère pédocriminel ou d'atteinte sexuelle commises sur des mineurs. Une information judiciaire avait déjà été ouverte il y a plusieurs mois pour des transactions illicites et de blanchiment. Et puis le Tour de France, le néerlandais Olav Kooij s'est imposé au sprint sur la cinquième étape. Le norvégien Thorsten Tran conserve le maillot jaune de leader. Ce jeudi, place à la haute montagne entre Pau et Gavarnie-Gèdre dans les Hautes-Pyrénées avec le mythique col du Tourmalet. Voilà pour l'actu, très bonne soirée.